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C'est le matin sur Jet FM que nous ouvrons avec un concert d'Ennio Morricone aux Arènes de Vérone le 28 septembre 2002. Cet immense compositeur italien, principalement connu pour son travail de musique de film, avait aussi fait quelques symphonies et des arrangements pour orchestre. Mais ici, c'était bien une sorte de grand best-of de ses meilleures musiques de film qu'il proposait au public très nombreux dans les Arènes de Vérone. On a commencé avec Cinema Paradiso. Voici Il était une fois en Amérique. Et vous aurez ensuite un très joli florilège de toute la musique de film qu'il a pu réaliser en quelques décennies. Si ça vous intéresse, n'hésitez pas à aller faire un tour du côté de l'émission La Bande-Son. Le lundi à 20h, Jérôme Romain vous propose chaque semaine des émissions extrêmement pertinentes sur la musique de film, sur les musiques de film, et il y en a déjà eu plusieurs autour d'Ennio Morricone, mais une spéciale est toujours disponible en podcast.

0: Ennio Morricone, ce matin sur Jet FM, le grand concert aux arènes de Vérone le 28 septembre 2002. Un vaste florilège de toutes ces musiques de films, depuis les western spaghetti jusqu'à The Mission à l'instant, le film de Roland Joffé, qui terminait ce grand concert aux arènes de Vérone le 28 septembre 2002. Donc, Ennio Morricone amène forcément une idée du western et des cowboys. Alors on termine cette programmation du matin avec un fragment d'une playlist cowboy que j'avais réalisée en 2021. Ça commence avec Ricky Nelson et Dean Martin dans le très beau film d'Howard Hawks, Rio Bravo. Ensuite il y aura le groupe Elk City, puis Thousand and Bramier, puis les Cowboy Junkies, les Salt American, Lassa de Sala, Brian Lopez et les Scud Mountain Boy. On terminera avec Town Van Zandt.
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Sur Jet FM, ce matin, ce Radio Réveil est un bout de rediffusion d'une programmation musicale concoctée autour de l'idée des cowboys. On vient d'écouter les Scott Mountain Boys à l'instant et on termine avec l'immense Town Van Zandt, Kathleen.

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0: Bonsoir à toutes, bonsoir à tous et bienvenue dans l'émission L'Envolée, comme tous les vendredis soirs de 19h à 20h30 sur Fréquence Paris Pluriel. Alors L'Envolée, c'est quoi ? L'Envolée, c'est une émission qui lutte contre tous les lieux d'enfermement, donc les prisons, mais aussi les lieux d'enfermement psychiatriques dont on a beaucoup parlé au cours des dernières semaines. Les prisons pour sans-papiers, donc les centres de rétention administrative, les lieux d'enfermement pour mineurs, etc. Cette lutte, elle se fait avec les prisonniers, les prisonnières et leurs proches, et donc L'Envolée, c'est aussi leur porte-voix à travers cette émission de radio et aussi à travers un journal. Donc on rappelle que les abonnements à l'intérieur sont gratuits et que les abonnements de l'extérieur servent à financer les envois à l'intérieur. Donc aujourd'hui, il y a pas mal de monde autour de la table.
1: Et oui, du coup, d'abord, il y a Inès.
0: Salut.
1: Il y a Richie, qu'on est très heureux d'accueillir aujourd'hui. Et il y a Gabriel au bocal. Il y a Pierrot au téléphone qui va vous parler dans un instant. Et il y a Zéro aussi qui vous salue. Et on va donc vous rappeler rapidement les contacts.
2: Alors, pour nous écrire, c'est 1 rue de la Solidarité, 75 019 Paris, FPP. Pour nous appeler, vous pouvez nous laisser des messages sur le répondeur au 07 53 10 31 95. Vous pouvez aussi laisser des SMS. Et on est aussi dispo sur les messageries cryptées si vous voulez nous envoyer des SMS. Alors, l'émission de ce soir est en direct. Vous pouvez nous appeler au 01.
1: Non, vous ne pouvez pas nous appeler. Il y a des gens qui sont... Okay. Quand il y a des gens qui nous appellent, on ne peut pas nous appeler.
2: Autant
1: mais
2: pour moi.
1: Vous pouvez utiliser notre numéro de portable dans lequel on peut vous répondre.
2: Alors, le site, c'est www.l'envolée.net. Le mail, c'est contact@l'envolée.net. Et le Insta, c'est l'envolée-du-bas journal.
1: Et du coup, on va...
0: On a une grosse émission de prévu.
1: Ouais, bonne émission. Ah, vas-y.
0: On va commencer par avoir un appel où on va revenir sur les luttes en cours dans la narcoprison de Condé-sur-Sarthe. Ensuite, on va lire une lettre de Kémy. Et ça va être le point de départ d'une longue émission avec Richie Thibault, encore merci d'être venu, sur la question de l'enfermement des voyageurs et donc les logiques carcérales qui se surajoutent avec des logiques racistes. Mais ça, ce sera pour la deuxième partie d'émission. Et donc pour l'instant, on a quelqu'un au téléphone qui va venir nous parler de ce qui se passe en ce moment à Condé. Salut.
1: Salut Pierrot.
3: Bonsoir.
1: Bonsoir.
3: Bonsoir à tous. Bonsoir à Richie, c'est là, visiblement, c'est ça ?
0: Ouais.
3: Et voilà. Et Aurélie qui nous écoute sans doute, j'espère.
0: Yes.
3: Alors, qu'est-ce que vous avez dit en intro ? J'ai pas entendu, du coup, je suis désolée, j'avais pas le direct, du coup, je sais pas ce que vous avez dit.
0: Bah, on a dit qu'on allait parler des luttes en cours à Condé, notamment au QLCO.
3: Très bien.
0: Voilà.
3: Alors, petit rappel peut-être pour celles et ceux qui n'écoutent pas toutes les semaines, j'imagine. Les QLCO, c'est donc les fameux quartiers de lutte contre la criminalité organisée, officiellement lancés par Gérald Darmanin en campagne présidentielle, pour lutter contre la dite le haut du spectre, dans cette formule qui ne veut pas dire grand-chose, de la criminalité organisée, dans lequel il a commencé à remplir donc sa prison de... Vendin-le-Vieille, l'été dernier, prison à laquelle il y a eu des mouvements dont vous vous êtes fait l'écho longuement à L'Envolée.
0: Yes.
3: Et puis, et plus tard, en novembre, il a ouvert un autre quartier à Condé-sur-Sarthe, dans lequel il y a, à l'heure actuelle, qui est toujours pas plein, qui est plutôt plein à moitié, donc c'est toujours 40 et 50 prisonniers, là où il y a a priori le double de place. Et. Quartier dans lequel les conditions de détention semblent être et sont encore pires que celles de Vendin.
0: Yes, on en avait pas mal parlé dans une émission de L'Envolée et on en avait aussi beaucoup parlé dans le dernier numéro, donc dans le numéro 64, de toutes ces formes de torture et d'acharnement qu'il y a dans les narco-prisons en général, mais tout particulièrement à Condé.
3: Voilà, c'est ça. Et même, continuer à dire narco-prison, continue à maintenir un peu la légende.
0: Ouais, ouais.
3: La légende de ce que seraient ces prisons, puisqu'en fait, c'est à peu près, comme le dit la loi, hein, à peu près tout le monde...
1: Qui rentre dans la criminalité organisée.
3: Voilà, yes. Qui rentre dans la criminalité organisée, qui peut se retrouver là-bas.
1: Et qui sont des quartiers à l'intérieur de la prison. Okay.
0: Oh oui, c'est les éléments de marketing de Darmanin pour justifier d'enfermer des gens. Enfin, oh oui.
3: C'est ça, et du coup, ça fait que se sont retrouvés quand même dans cette prison, contrairement à ce qu'ils espéraient aussi, sans doute, je pense. Pas que des gens complètement atomisés. Et autant cette prison, dont vous en avez longuement parlé, effectivement, est conçue pour créer des conditions de vie et des conditions de survie suffisamment difficiles pour mettre une pression terrible à 80% des gens qui sont là en préventive dans le cadre d'affaires diverses et variées, du coup, pour leur mettre la pression, pour obtenir aussi des informations, pour faire avancer les enquêtes, pour que les uns et les autres se balancent, etc. Donc, construite sur l'atomisation, vraiment, et sur l'individualisation. Et malgré tout, et c'est ça qui est quand même très intéressant et très porteur d'espoir, d'une certaine manière, et bien les prisonniers à l'intérieur discutent et s'organisent et tentent de répondre à ces conditions de vie. Donc peut-être qu'on redit un petit mot de ces conditions de vie pour comprendre aussi l'ampleur du mouvement qui s'est développé là-bas. C'est donc des petites unités, hein, les prisonniers sont à 4 ou 5. Ce qui fait que l'administration pénitentiaire peut prétendre que c'est pas les conditions de l'isolement, puisqu'ils peuvent officiellement croiser en promenade 4 ou en activité 4 à 5 personnes. Dans les faits, il y a suffisamment peu d'activités et suffisamment peu de promenades à des horaires changeants en permanence qui font que c'est très difficile de discuter ou de construire des rapports quotidiens avec d'autres gens. Donc ça, c'est quand même la base. Et c'est le but. Des horaires qui changent pour tout le temps. C'est-à-dire qu'il n'y a pas une activité à la même heure, il n'y a pas une promenade à la même heure, il n'y a pas moyen d'avoir un parloir à la même heure, etc., etc.
1: Et des doubles activités, enfin des trucs prévus en même temps, quoi. Tu dois choisir entre ton parloir et ta promenade aussi.
3: Absolument. Et avec des options qui changent au dernier moment. Et pareil pour le truc central du téléphone. C'est-à-dire que donc très peu de personnes sont autorisées à être sur les listes de téléphone.
1: Ouais.
3: Et surtout les horaires tous les mois, voire tous les 15 jours, là ça dépend, là c'est tous les mois, le prisonnier reçoit les horaires auxquels il va avoir le droit d'appeler tel numéro cette semaine-là, et pendant les 15 jours ou les 3 semaines qui suivent. Donc ça nécessite de la famille qu'elle se réorganise en permanence, et très souvent évidemment c'est sur les horaires de travail, hein, et c'est en journée. Donc pour les mamans seules avec les gamins, c'est triple charge mentale et triple bordel à réorganiser, c'est-à-dire passer son temps à dire à ses patrons ou à ses employeurs « Non, en fait, là, je suis malade, je m'occupe du petit ce matin. Le jeudi matin, ça va être dur, j'ai dû mettre une séance de kiné pour réussir à assurer la demi-heure ou les 45 minutes de téléphone qui seront possibles cette semaine-là et la semaine d'après et les 3 semaines suivantes. » Puis, il rebelote changement les semaines d'après. Donc, c'est une grosse, grosse pression qui est mise sur la famille, sur tout le monde. Et c'est la prison en général. Hein. Mais là, c'est multiplié par 10. Toutes les questions de logistique, en fait. C'est-à-dire que le quotidien prend une place folle. Et ça, c'est un truc qui est très, très important à rappeler. Et dire que, c'est pas inventé d'hier, cette manière de fonctionner. C'est-à-dire que tous les pouvoirs autoritaires, dans toute situation totalitaire, fabriquent ce genre de contexte. C'est-à-dire, il faut pas que les gens puissent s'appuyer sur une routine, sur un quotidien qui dépendent d'eux et ou d'elles. Il faut que ce soit bouleversé en permanence. Voilà, c'était le cas, c'est le principe de l'organisation du ghetto de Varsovie, en vrai. Hein. Et ben là, c'est le principe d'organisation des QLCO. Et c'est important, c'est vraiment important de le regarder comme tel. Et donc, évidemment, les prisonniers déposent des recours, se battent, etc. Tous les recours sont rejetés là-dessus. Donc là, il y a un mouvement qui a commencé, début mai, et qui a impliqué la moitié, à peu près, des prisonniers du QLCO. C'est-à-dire au moins 4 des unités où ils sont 4 ou 5. Donc c'est beaucoup.
1: C'est énorme.
3: Y a des revendications collectives qui ont été écrites, qui ont circulé, qui ont été complétées par tout le monde. avec des revendications qui vont de... où la question précisément des horaires et de l'organisation du quotidien, elle est centrale dans toutes ces revendications. D'essayer d'obtenir des horaires fixes pour les coups de téléphone, d'essayer d'obtenir des horaires fixes pour aller au sport, de plus avoir effectivement de double activité au même moment, d'obtenir la possibilité de cantiner un truc d'avance, parce que là, ça faisait partie aussi des trucs complètement arbitraires qui ont été mis en place par l'AP, c'est-à-dire t'as droit à un gel douche, et il faut que t'aies fini ton gel douche et que tu le donnes vide pour pouvoir cantiner le suivant, donc pendant 3 jours ou 4 jours, ou 5 jours, en fonction du temps de la cantine, t'as plus de gel douche. Petite connerie, hein, comme ça, qui pourrissent absolument le quotidien. Donc là, possibilité d'obtenir deux trucs en même temps, voilà. Possibilité, ils ont accès à des casiers, c'est-à-dire qu'ils n'ont pas le droit de garder en cellule plusieurs bouquins, plusieurs DVD, plusieurs trucs comme ça. Et ils doivent en fait les demander dans un casier qu'ils ont avec un maton qui est là pour leur donner. Mais s'il n'est pas là, ou si ils doivent l'emprunter, par exemple, s'ils veulent le filer à un autre prisonnier, il faut l'emprunter sous l'œil du maton, le prendre et le donner, et c'est considéré comme le truc que tu as pris cette semaine-là. Donc bon, enfin bref, c'est des enfantillages, en fait. C'est une infantilisation permanente sur tous les actes de la vie quotidienne qui fait que chacun doit être encore plus dépendant que dans n'importe quelle détention du bon vouloir du surveillant. Donc voilà, il y avait des revendications sur l'accès à ces objets. Et puis, une revendication très importante qui est... enfin, il y en a deux encore, je vais dire. Donc, une très importante sur la question du lien avec les familles, justement. Parce que... tous les parloirs, donc on le rappelle, sont derrière des vitres hygiaphones, donc il n'y a pas de contact physique. Ils ont lieu pour le prisonnier après une palpation en sortie de cellule, un passage de frites, tu sais, la petite poêle à frire dessus, puis fouille intégrale à nu dans une pièce avec une procédure infinie de fouille particulièrement humiliante, avant de se retrouver derrière une vitre, c'est-à-dire avant de se retrouver dans un endroit où il n'y a pas de contact direct possible. Et pour la famille de l'autre côté, ces passages dans le détecteur à ondes millimétriques, là, le pomme, là, on appelle ça comme ça, qui décrète hyper facilement que des gens ont des trucs sur eux, quels qu'ils soient. Donc là, ça a été jusqu'à des protections menstruelles de femmes qui se retrouvaient à faire sonner la machine et qui leur interdisaient l'accès à la détention. Voilà. Donc c'est ça. Donc des deux côtés, c'est un parcours du combattant pour réussir à se voir derrière une vitre hygiaphone. Ce qui fait qu'il y a énormément de familles et énormément de proches qui renoncent, et c'est le but, hein, évidemment, qui renoncent à ces moments qui ne sont pas des moments d'intimité, qui sont des moments très coûteux, en fait. Et donc là, ils ont dit, bah, très bien, vous nous faites la misère à cet endroit-là, du coup, nous, en revendication principale, on exige d'avoir des visios avec nos familles. Qu'on puisse au moins voir nos gamins, quitte à les voir derrière une vitre, qu'au moins je puisse les voir à un moment où je suis dans ma cellule, en visio, face à lui, au moins une demi-heure par semaine.
4: Sachant peut-être qu'il faut rappeler que, un truc qu'on n'a pas dit, pardon, que tous les surveillants sont cagoulés, et notamment que à tous les endroits de la détention, partout, tout le temps, et du coup que même les enfants qui viennent voir leurs parents, leur père au parloir, en fait, voient... Des hommes avec des cagoules, en fait, ils voient que ça, et c'est particulièrement traumatique pour eux, et du coup la visio, ça permettrait aussi de voir, en fait, ton gosse sans qu'il ressorte, enfin voilà, sans voir des matons cagoulés.
3: Exactement. Et tu fais bien de préciser ça, parce que ça fait partie des choses, mais ça c'est un point qui sera, je pense que vous en reparlerez longuement plus tard au mois de juin, en invitant justement des proches et des familles de gens qui sont à Condé, qui vous détailleront ça beaucoup plus, mais dans ce fameux portique à ondes millimétriques, lorsqu'un individu, comme dit la loi, fait moins de 100 cm, c'est-à-dire moins d'un mètre, il ne peut pas passer, il ne peut pas être détecté dans ce truc. Donc il est palpé. Ce qui veut dire que des bébés, en fait, hein, parce qu'on parle d'enfants qui ont 2 ans, 2 ans et demi, moins de 2 ans, entre 2 ans, enfin jusqu'à 3 ans, ils ne font pas un mètre, en fait. Donc ils sont palpés par des hommes et des femmes cagoulés qui disent juste des mots. Et c'est particulièrement traumatisant pour les gamins. Donc effectivement, obtenir ce truc-là, on pourrait se dire, putain, c'est une visio, c'est-à-dire on est déjà, c'est un recul par rapport à ce que c'est qu'un parloir. Mais en fait, c'est dire à quel point les parloirs qui restent sont des endroits de souffrance pour que des prisonniers revendiquent le fait de voir les gens derrière un écran. Vous voyez ce que je veux dire ? Ça dit tout au contraire en creux la violence qui est subie par les gens et par leur famille, quoi. Donc, je fais vite, mais en gros, cette revendication, elle est centrale dans ce mouvement. Et il paraissait hyper difficile que la direction le lâche. Parce qu'en fait, légalement, il n'y a rien qui permet ce truc-là. C'est censé vraiment être des prisons verrouillées. Ils ont précisément dit qu'il n'y aurait pas ce genre de truc. Donc, c'est ça le troisième point. Le quatrième point, c'est un truc qui est aussi très important, qui est que cessent les agissements d'une poignée de surveillants particulièrement virulents. Et ça, ça fait référence à quelque chose dont vous avez aussi parlé à cette antenne, qui est une équipe de surveillants particulièrement radicalisés. Et j'emploie le mot radicalisé à dessein, parce que c'est des gens qui assument des positions politiques radicales, d'extrême droite, identitaires, nazis, ils le disent eux-mêmes, qui tapent aux portes en criant « c'est nous les nazis, ici c'est le Troisième Reich, ici c'est chez nous », voilà, qui ont en charge en particulier le MITAR, donc le quartier disciplinaire du QLCO, mais qui tournent aussi en détention, en fonction de leur, des horaires, des affectations, etc. Et qui ont dans le nez un certain nombre de prisonniers à qui ils mettent plus ou moins la misère. En fait. C'est ça. Donc là, collectivement, tout le monde a dit « bon, il faut que ces mecs, ils dégagent ». Quoi. Donc voilà, ça c'est le tableau de ce qui a été demandé par ce mouvement. Comment ils ont lutté ? Ils ont arrêté de cantiner, c'est-à-dire qu'ils ont arrêté de cantiner des télés, ils ont arrêté de payer les télés, arrêté de payer les frigos, arrêté le plus possible les cantines, refusé de se mettre sur les lignes rouges qui sont dans les cellules, ils doivent se mettre automatiquement dès que les surveillants le demandent de l'autre côté de la porte, ils ont arrêté de faire ça, ils ont arrêté de sortir pour des mouvements, et puis ils ont déposé un recours collectif aussi, voilà, par le biais d'un avocat. Voilà. Avant que d'autres... Il y ait une autre phase qui commence quelques jours plus tard, enfin là, qui est tout récente, où il y a eu en plus une plainte au pénal pour dénoncer la violence de ces surveillants. Voilà. Donc tout ça en même temps, on va dire, hein, en trois semaines, quoi. Un mouvement d'action directe, une plainte administrative et une plainte au pénal. Donc c'est assez costaud. Le directeur a été obligé de recevoir du coup une délégation de prisonniers. Il a reçu du coup un collectif de prisonniers, ce qui est aussi assez rare quand même. Et il a lâché officiellement, officieusement pour le moment, il a lâché sur un certain nombre de points. Officiellement, il s'est engagé à rendre plus facile un certain nombre de trucs très pratiques dont je ne vais pas faire le détail maintenant, on n'a pas le temps. Il se serait engagé à rendre certains horaires fixes, notamment le sport, voilà, et des sorties en promenade, ce serait à voir. Il se serait engagé à éloigner au moins partiellement une partie des matons violents, enfin les plus violents on va dire, et les plus radicalisés. Donc là, ce qui fait qu'il y a déjà pas mal de matons qui tirent la gueule là, à l'heure actuelle, parce que jusqu'à maintenant ils étaient en mode bah effectivement ici c'est chez nous, c'est une prison expérimentale, on nous a dit qu'on avait face à nous le haut du spectre de la délinquance que tout le monde déteste, donc on peut leur faire dire ce qu'on veut et on peut expérimenter un peu ce qu'on veut. Et là, ils se prennent un tout petit peu dans les dents un truc qui leur dit bah en fait les gars, vous n'allez peut-être pas pouvoir continuer à faire ce que vous voulez comme vous voulez, quoi.
4: Ouais, puis surtout...
3: Et le dernier truc sur lequel la direction a dit réfléchir à faire quelque chose, c'est cette histoire de visio avec les familles, quoi. Et tout ça, c'était donc suspendu à une note qui devait confirmer tout ça début juin. Cette note n'étant pas arrivée, les prisonniers se disent prêts à reprendre leur mouvement. Voilà.
4: Mouvement qui leur met grandement la pression. Parce que justement, en fait, ces prisons d'Armanin, elles sont faites pour isoler les gens, pour en fait les rendre plus fragiles par le fait de faire souffrir leurs proches. En vrai, ce que montrent ces prisonniers et le mouvement collectif de ces prisonniers, c'est qu'en fait, ça marche pas tant que ça. Enfin, et en fait, en tout cas, les prisonniers inventent des nouvelles façons. Quand on peut pas faire de blocage de promenade, en fait, on bloque notre cellule, on se met pas sur la ligne. On va en fait refuser tout le peu de distraction, de divertissement qu'on peut avoir dans une cellule. Et du coup, voilà, trouver les manières en fait de faire chier l'administration pénitentiaire. Et en vrai, ils y arrivent. Donc, enfin voilà, on espère que.
3: Disons qu'ils s'y attendaient pas du tout.
4: Ouais.
3: De l'autre côté, là, je pense. Enfin, vraiment, ils pensaient pas que ce serait aussi. Ils pensaient qu'ils avaient déjà désamorcé parce qu'ils ont fait venir une journaliste il y a quelques mois pour constater que tout allait bien. En fait, il y a eu un article du Figaro qui était sorti, qui était très critique sur la gestion de la détention. Du coup, ils avaient fait venir une autre journaliste du Figaro, très connue pour être sur des positions très sécuritaires et très pro-administration, qui avait écrit un papier où elle manipulait à peu près tous les gens qu'elle avait interviewés pour faire dire que finalement tout allait bien dans cette prison. Ils pensaient qu'ils avaient un peu éteint ce truc-là. Et puis surtout, tous les recours administratifs n'aboutissant pas, c'est-à-dire qu'il y a un échec, il y a un blocage absolu à cet endroit-là, ils disent, vous voyez, c'est la preuve qu'on est dans les clous et que la prison fonctionne comme on nous a demandé.
4: La détention est légale, quoi.
3: Voilà. Donc, tout est légal, donc il n'y a pas de raison. Bon, bah là, tout a beau être légal, eh bien, ça n'empêche que la bagarre a lieu. Et que les prisonniers sont très clairement déterminés et qu'ils sont très soutenus à l'extérieur. Et ça joue aussi, et c'est là-dessus que peut-être il faut finir, justement, avant cette émission que vous ferez avec les proches. C'est aussi un élément hyper important, on le sait, que les proches et les familles à l'extérieur soient résolues et combatives ensemble. Parce que ça change complètement la donne, quoi. Ça change complètement la donne. Et là, l'administration fabrique les conditions d'une solidarité concrète entre les gens à l'intérieur et entre les gens à l'extérieur. Ça ne veut pas dire que ce n'est pas coûteux, hein. Attention. Ça ne veut pas dire que tout ça n'est pas très très dur à vivre pour tout le monde. Néanmoins, là, la bagarre collective, elle a plutôt redonné du sourire pour le moment.
4: Bah tant mieux, de toute façon on continuera de relayer ce qui se passe à Condé et justement la parole des proches qui sont à l'extérieur et qui continuent de se mobiliser, qui continueront de le faire encore plus dans les prochains temps. Et ouais, je pense que l'essentiel c'est aussi l'administration pénitentiaire cherche aussi à individualiser les situations. On se rend compte en fait qu'à Condé il se passe des choses de manière systématique, les refus de parloir à cause de quelques minutes de retard. Enfin voilà, on se rend compte que en fait le truc des serviettes hygiéniques, ça arrivait à plusieurs personnes. Enfin voilà, en fait de se mettre en commun les infos de ce qui s'y passe, en fait ça permet aux proches de se rendre compte que c'est un truc qui dépasse leur individualité. Et du coup on fera une émission prochainement justement sur où on relaiera leurs paroles et qu'est-ce qu'on leur fait subir à Condé qui est particulièrement vénère. Et voilà. Je sais pas si t'avais quelque chose.
3: La compréhension de ce qui est structurel nous donne prise sur le réel, en fait. Et au lieu de se sentir écrasé tout seul ou toute seule, on comprend ensemble une situation et le fait de. C'est le premier pas vers la capacité à agir dessus et à se bagarrer, quoi.
4: Ouais. Voilà. Ouais, c'est le premier pas pour commencer à résister. Et puis, c'est ce que montre ce mouvement de prisonniers à Condé, quoi. C'est qu'en vrai, même dans les situations les plus terribles, les prisonniers résistent, en fait. Et ils continuent à le faire.
3: On ne peut pas tout enlever à des humains, en fait.
4: C'est ça, exactement.
3: On ne peut pas tout enlever, et il restera toujours l'humanité et de la dignité derrière ça.
4: Mais du coup, c'est d'autant plus important pour les personnes qui sont à l'extérieur de relayer, en fait, ce qui se passe dans les QLCO, ce qui se passe, en fait, ce que les prisonniers mettent en place comme mouvement de résistance, et en fait, d'en parler autour de vous et de faire du bruit autour de ça, parce qu'en fait... c'est aussi parce que ces luttes, elles ont un relais à l'extérieur que en fait, ça fait aussi chez l'administration, que ça fait chez Darmanin et tous ces gens. Et donc, faut qu'on continue de se faire le relais de ces luttes-là, quoi.
3: C'est ça. Peut-être dire un dernier mot là-dessus, précisément, qu'il y a des gens qui ont écrit, là, un petit peu, à l'administration pénitentiaire, sous forme de mails, sous forme de lettres, sous forme de coups de téléphone, au moment où le mouvement avait lieu, là, et puis jusqu'à ces jours-ci, j'ai encore appris qu'il y avait des gens qui avaient appelé, là. Ce qui fait que en permanence, c'est des petits rappels en fait à l'administration pénitentiaire en disant OK, vous êtes l'administration la plus muette, la plus discrète, la plus secrète de ce pays. Vous bénéficiez du fait que personne ne vous regarde. Bah là, et le QLCO est censé être l'endroit qu'on regarde encore moins, à part quand on y met une caméra pour faire de la publicité. Et ben là, il se trouve qu'il y a des gens qui ont pas mal appelé. Et du coup, évidemment que là, l'administration est obligée de dire bon. Qu'est-ce qu'on fait de cette situation quand on est regardé, quoi ? C'est pas tout à fait pareil que de faire ça dans le silence et dans le noir le plus total. Ça change pas fondamentalement les rapports de force, mais ça change un petit peu des opportunités d'action.
4: Ouais, puis au moins sur leur temps de travail, ça fait chier les matons. En vrai, ça les emmerde vraiment si vous appelez à compter, si vous envoyez des lettres. Enfin voilà quoi, je pense à individuellement, c'est un truc qu'on peut faire à l'extérieur qui a un tout petit peu de
3: pas très impact. Coûteux.
4: C'est ça.
3: Voilà.
4: Bah merci beaucoup Pierrot.
0: Et on en reparle dans deux semaines, a priori, avec l'émission des proches en lutte.
4: Ouais, le 19 juin, on sera en direct.
3: Ouais, carrément, c'est le 19, je crois que vous avez
4: c'est ça, le 19 juin en direct.
3: Et ben, c'est super de faire ça, merci beaucoup à vous.
4: Merci à toi d'avoir appelé.
3: Bonne émission, et puis vive les voyageurs et les voyageuses hein, pour la suite.
0: Yes, et force à toutes les personnes en lutte à l'intérieur et à l'extérieur à Condé.
3: Absolument. Ciao à toutes.
4: Ciao.
0: Ciao. On va passer une petite musique.

0: Bonsoir à toutes, bonsoir à tous. Vous êtes toujours dans l'émission L'Envolée en direct. C'est, d'ailleurs, on ne l'a pas dit, on avait dit qu'on le disait, on est en direct le vendredi 5 juin.
1: Et vas-y. C'était un son dédicace à Kémy. Et du coup, voilà.
0: Yes, et c'est aussi pour introduire du coup qui va être la thématique de cette deuxième grosse moitié d'émission, c'est-à-dire qu'on est avec Richie Thibault, qu'on remercie, et on va parler de l'enfermement des voyageurs, qui est un truc dont on parle pas souvent, même dont on parle pas du tout, je pense, à l'envolée, et qui est archi important. Donc je sais pas si tu veux te présenter rapidement.
2: Bah, salut à tous. Du coup, pour faire court, je m'appelle Richie, j'ai 22 ans et je suis un petit-fils, arrière-petit-fils et frère de voyageurs, voyageuses enfermés, hier comme aujourd'hui. Et c'est un peu le sens de ma présence.
0: Bah, vraiment, merci beaucoup à toi d'être là. Et pour commencer cette émission, comme on aime bien toujours commencer par des paroles de l'intérieur, là on a eu la parole de l'intérieur de Condé, mais relayée avec cette lutte. Là, pour introduire cette émission, on a une lettre de Kémy qu'on va lire, et en fait on va discuter un petit peu de cette lettre pendant la quasi-totalité du temps qui nous reste.
3: La lettre s'appelle « Être voyageur et en plus au Shtar ». Mesdames, messieurs, et oui, je suis voyageur Yenish et je vais essayer de vous raconter mon parcours de vie en espérant que ça vous aidera à comprendre ce que l'on subit en silence. J'ai 37 ans cet été. Ça fait 15 ans que je suis incarcéré, donc je vais vous raconter ma vie du dehors, mais aussi celle en tant que détenu longue peine, car la répression et le racisme contre nous, les voyageurs, voyageuses, et public à l'extérieur des prisons, mais aussi à l'intérieur des prisons. Oui, quand j'étais dehors, je partais toujours voler pour nourrir mes enfants. Vous allez me dire que j'ai qu'à trouver un job, mais le problème, c'est que les gadgets n'embauchent pas les voleurs de poules. Petit, j'ai vécu une descente de CRS et du PSIG sur le terrain qui m'a marqué à vie. J'étais tout gamin et un matin, on a vu deux bus débarquer à fond, suivis de quatre méganes. D'un coup, ils sont sortis avec les armes en main. Ils ont tout braqué, même nous les gosses, on était allongés sur le ventre. Et tout ça pourquoi ? Ils s'étaient trompés de camp, comme ils disent. Tous les garçons vont se reconnaître dans le prochain souvenir que j'ai et qui m'a marqué et coûté 48 heures de garde à vue. Encore une fois, c'est une histoire de tchour. Ma daronne était partie tchour dans les magasins pour de la nourriture. Un jour, les deux vigiles lui demandent de la suivre. Je me suis mis entre et j'ai demandé pourquoi. Ces fous m'ont poussé et m'ont agrippé la daronne et lui ont dit « on va te fouiller à poil ». Eh ben, j'ai sauté sur eux. Un gadget a appelé les clistes, keuf, et j'ai fini en GAV, mais la daronne est rentrée avec la bouffe qu'elle avait tchor. Je suis jamais allé à l'école et je ne regrette pas, car j'ai fait l'école de la vie. À 14 ans, j'ai pris mon indépendance car j'allais être papa. Au début, j'ai cherché un job honnête, mais j'étais pas narvalo. Je savais qu'à mon âge, je n'aurais pas de contrat, donc j'allais 10 caves chez les chefs de chantier pour savoir s'ils cherchaient pas de la petite main-d'œuvre au black pas cher. Mais à chaque fois que je disais que je vivais sur le terrain, ils m'envoyaient chier et me prévenaient que s'il manque un truc sur le chantier, ils m'envoient les clistes. Donc je suis allé chercher les lovés, argent, là où ils se trouvaient. Je suis allé me servir, je me suis fait prendre et à 14 ans, je suis entré en prison avant la naissance de mon fils. À cette époque-là, 2004, c'était pas comme maintenant. On en prenait plein la gueule par l'administration pénitentiaire, mais ils le faisaient discrètement. La loi française dit qu'un mineur incarcéré ne peut être placé au quartier disciplinaire avant 16 ans. Et ben moi, j'ai connu à 14, 15, 16, 17, 18, etc. Un voyageur, s'il veut bosser en prison, c'est compliqué. Soit tu galères plusieurs mois, voire années, pour avoir un poste convenable, soit c'est le voyageur qu'on envoie ramasser leurs poubelles ou carrément il te donne rien, ce qui arrive le plus souvent. En 2011, quand je suis sorti, un soir, je me suis fait contrôler par le PSIG, peloton de surveillance et d'intervention de la gendarmerie. Quand ils m'ont vu, ils m'ont demandé quelle famille, sédentaire ou sur les camps. J'ai donné mon nom en pensant qu'on était connus dans le coin Ils vont faire tranquille et vite, et ben non. Papier de la bécane, je les ai pas. Assurance, je les ai pas. Ça fait longtemps que t'es sorti, tu les as volés? Non, elle est neuve et j'ai tous les papiers sur le terrain. Ensuite, en 2012, je suis condamné à 4 ans ferme pour cambriolage, puis ma peine est prolongée, car j'ai pris ce qu'on appelle des peines internes. En gros, ma peine est passée de 4 ans à plus de 20 ans pour des violences sur surveillants et 2 prises d'otages pour essayer de me faire entendre et faire respecter mes droits. En 2016, mon vieux est parti et la juge a refusé que je participe à la cérémonie, car d'après elle, trop risqué. En vue du nombre de familles de la communauté des gens du voyage prévu. Mais pour éviter toute frustration du détenu, elle m'autorise la mise en pierre, assistée du noyau dur de la famille. Mais l'escorte du psy en a décidé autrement. Ils ont refusé que mes proches soient avec moi pour dire adieu à mon vieux. Quand j'ai vu ça, j'ai cash compris. J'ai voulu approcher mon vieux pour l'embrasser, mais les clistes m'ont chopé, jeté dans la voiture et ramené au shtar. Ça a duré 5 minutes, j'ai fini par faire une prise d'otage. Ici, quand je vais à la douche, certains ont osé me dire « On vérifie si tu voles pas les tuyaux en cuivre, c'est malheureux. » Mais maintenant, plein de voyageurs finissent en prison ou sous terre pour chi, rien. Faut que l'on se réveille, faut arrêter de subir en silence. Crions ensemble, stop au racisme contre les voyageurs et voyageuses. Et le racisme pur et simple, faisons-nous entendre. Montrons-leur que nous sommes pas des statistiques et des faits divers. Montrons-leur que nous sommes des êtres humains comme n'importe lesquels. Petit message pour les gadgets, arrêtez de regarder Incroyable Vie ou Mariage de Gitan, c'est du fake. Et oui, Love Story, c'était plus sérieux. Ce que je veux dire par là, c'est ne vous arrêtez pas aux préjugés ou aux clichés. Nous sommes mis à l'écart de la société, à côté d'une déchetterie ou d'un cimetière, et ça choque personne. Le pays des soi-disant droits de l'homme qui tente d'exterminer une majorité et tout le monde ferme les yeux. À la place, vous vous tirez dans les pattes. Unissons-nous toutes et tous. Gitans, Roms, Yéniches, Tziganes, Manouches, Algériens, Marocains, Tunisiens, Chinois, Gaulois, toutes celles et ceux qui subissent le racisme de l'État, faisons force, unis, pacifiquement, et faisons-nous entendre. Paix aux âmes de ceux qui nous ont quittés, sous les balles ou les coups d'écliste. Force et honneur à ceux et celles enfermés, on est increvables. Le Niglo à la braise nous attend. Merci d'avoir pris le temps de lire ou d'écouter cette petite lettre d'un Yéniche au shtar. Dédicace à l'équipe et aussi à mon pral Richie. Big up à vous, Tchoum. PS, je vous conseille de lire le livre « Voleur de poules » écrit par Richie Thibault, un voyageur qui se bat pour nous. Je suis fier de le connaître et d'être son pral. Prenez soin de vous, les amis. Grosse pensée à toute l'équipe. On lâche rien. Il n'y a pas d'arrangement. Kémy, voyageur et fier de l'être.
0: Eh ben, merci beaucoup, Kémy, pour cette lettre. Pour nous, c'était important de commencer cette émission, cette partie d'émission sur l'enfermement des voyageurs et des voyageuses, en lisant cette lettre de Kémy, qui est un correspondant de longue date de l'envolée, un prisonnier longue peine qui est rentré pour 8 ans, au moment où il rentre, il était en prison pour mineur, et ensuite il re-rentre, il prend 8 ans, et ensuite il fait plus de quasiment de 20 ans de placard, de peine interne, pour s'être révolté à l'intérieur. Et cette lettre, elle retrace du coup son parcours et comment, en fait, le fait que ça soit un voyageur, ça a impacté toute sa vie, de son enfance et de sa vie sur les camps à aujourd'hui, qu'est-ce qu'il a subi en prison, à comment ça s'est passé, notamment à la mort de son père. Et peut-être, on voulait repartir du coup de cette lettre pour un peu parler de la situation, l'enfermement des voyageurs et des voyageuses, et en fait, qu'est-ce qui se passe spécifiquement par rapport à cette situation. Et je vais peut-être te laisser parler, toi, Richie, si tu voulais commencer par refaire un petit historique un peu.
2: Bah oui, mais déjà dire que notre pral, comme il le dit, c'est-à-dire notre frère en manouche et en romanesque qui nous a écrit cette lettre, est quelqu'un de très vaillant, quelqu'un de très courageux et qui a pas le sang pourri, pour reprendre l'expression de ma grand-mère que j'aimais tant. Et c'est quelque chose de très important chez nous, c'est-à-dire que c'est pas quelqu'un qui se laisse marcher dessus, c'est pas quelqu'un qui se laisse écraser, c'est quelqu'un qui défend son honneur et en défendant son honneur défend l'honneur des siens. Et donc ça, c'est très important et c'est quelque chose dont je suis très fier, et je pense qu'on est de nombreux voyageurs à être fiers du combat extrêmement vaillant et courageux qu'il mène depuis maintenant des années et des années. derrière les barreaux et derrière les murs de différents shtars, donc de différentes prisons. Shtar, ça veut dire ouchti les peines sur la prison en romanesque et en manouche, mais il y a une forme de contagion comme avec beaucoup d'autres mots, si bien qu'aujourd'hui on est loin d'être les seuls à l'utiliser. Mais oui, dire que en fait l'enfermement pour les voyageurs, ça date pas d'hier. Aujourd'hui, ça prend forme dans les prisons, si je puis le dire ainsi. Mais hier, il y a 80 ans, c'était derrière les barbelés des camps de concentration où on étant, et c'est très euphémisant dit comme ça, mais c'est l'expression des pouvoirs publics, assignés à résidence, c'est-à-dire n'ayant pas l'autorisation de quitter un petit patelin, un petit village, un petit pays, comme on dit chez les voyageurs, parce qu'on utilise le mot pays pour désigner les villes et villages. Et donc, oui, ce qui s'est passé, c'est que quand aujourd'hui, on regarde autour de nous, parmi les voyageurs qui sont au shtar, en prison, on s'aperçoit quand on fait notre arbre ou leur arbre généalogique que, de manière assez systématique, les parents, grands-parents ou arrière-grands-parents étaient dans les camps de concentration pour nomades qui... pour certains d'entre eux, ont été ouverts entre 1939 et 1946. Et donc ça, c'est une réalité. C'est une réalité notamment pour la famille et les vieux de chez Kémy, puisque j'ai beaucoup échangé avec lui à ce sujet, et il m'a raconté effectivement que les siens étaient enfermés, et en étant enfermés, on endurait des souffrances absolument atroces. Et ça veut dire quoi? Ça veut dire que les vieux chez nous, quand ils étaient enfermés, pour certains d'entre eux, ils mouraient lentement. D'autres ont connu la faim, le froid, les maladies, la misère, les tabassages. Je pense notamment à une femme, mais peut-être que Aurélie, qui va nous rejoindre tout à l'heure, pourra nous en parler, puisque c'est de la famille. C'est une grande tante de ses petits, et elle s'appelle Maria Louise Bonny, et elle m'a raconté que pour vous donner un exemple de ses souffrances, de ses persécutions et de tout ce système disciplinaire que subissent les voyageurs, elle avait tenté de s'évader du camp de Rivesaltes, qui est dans le sud de la France, près de Perpignan, avec son frère. Et quand ils ont été chopés, son frère a été déshabillé, mis sur un poteau au milieu du camp, et tabassé toute la journée, fouetté, et la famille était obligée de regarder ses frères et sœurs et ses parents. Donc c'est ça qu'ont subi les gens chez nous, et c'est vrai que cet enfermement, il existait avant la guerre. Il s'est généralisé à toutes les familles pendant la guerre, et il s'est poursuivi après la guerre, il s'est amplifié, il est devenu un phénomène structurant de la vie des voyageurs après la guerre. En 1946, il y a un télégramme du ministère de l'Intérieur qui est envoyé à l'ensemble des préfets et qui se réjouit des effets heureux, entre guillemets, de la politique menée durant la Seconde Guerre mondiale contre les nomades, notamment en matière de sédentarisation, les effets heureux. Et donc, ça veut dire quoi? Ça veut dire que, en fait, souvent on dit, la Seconde Guerre mondiale, c'est deux heures sombres. Mais pour nous, il n'y a pas de rupture dans ces heures sombres. Elles existent déjà avant, elles existent encore aujourd'hui. On vit encore ces heures sombres aujourd'hui. Et donc, oui, la prison, c'est une réalité pour l'ensemble de nos familles. Moi, c'est quelque chose que j'ai connu dès le plus jeune âge. Et comme il le dit, c'est quelque chose qu'on connaît très tôt quand on connaît dès l'enfance. C'est-à-dire que quand on est voyageur, à chaque repas, il manque quelqu'un à la table, que ce soit le père, le frère, l'oncle ou le grand-père, parce qu'il purge une paix. Et c'est vrai que dans l'immense majorité des cas, c'est pour des questions vivrières. Il faut savoir que les voyageurs, sans vouloir généraliser et socialiser, mais je parle en tout cas en ce qui concerne ma famille, en ce qui concerne celle de Kémy, en ce qui concerne celle d'Aurélie, je pense, et beaucoup d'autres familles, il y a un rapport à la propriété privée qui est très différent de celui de la société majoritaire, de la société des gadgets, des paysans. En effet, chez nous, je pense qu'on a une sorte d'éthique du vol dans une logique vivrière, et c'est ce que dans la lettre il l'a appelé le tchor. Donc le tchor, c'est le vol, mais qui n'est pas désigné comme ça. C'est-à-dire que les gens parlent plutôt du fait d'aller chiner et d'aller prendre, et ça aussi c'est une expression qu'il utilise souvent, l'argent là où il se trouve. C'est-à-dire que c'est un moyen de subsistance comme un autre, qui, j'utilise le mot éthique, pour nous a la même valeur que les autres. Et donc, puisqu'il ne s'agit pas de s'en prendre aux plus faibles, mais souvent deux fois, par exemple, dans certaines familles, il s'agit d'aller liav, d'aller tchourav, donc du sonakai, ça veut dire de l'or en manouche, en romanesque, qui est donc un bijou qui donne pas à manger aux gens, mais qui est souvent donc caché dans des armoires ou des coffres-forts, mais qu'une fois qu'on l'a pris, permet de mettre tout un tas de sourires sur les lèvres des familles, puisqu'il permet de nourrir des enfants, de faire la fête, d'organiser des moments de joie. Et donc tout ça, ça conduit à ce que les voyageurs, proportionnellement, nous sommes un des groupes les plus présents derrière les barreaux des prisons françaises. Et donc voilà. C'était un peu long, désolé.
0: Non, mais c'est archi pertinent. Et en plus, ça fait vraiment écho aussi à ce que dit Kémy dans sa lettre. Et tu nous expliquais aussi que ce surenfermement des voyageurs, le fait que, pro-personnellement...

0: criminalisation du mode de vie des voyageurs, c'est-à-dire qu'il y a plein de choses dans la vie quotidienne des voyageurs qui tombent sous le coup de lois qui conduisent aussi à mettre les gens en prison. Je ne sais pas si tu voulais en parler un petit peu.
1: Oui, oui, c'est très important. En fait, ce qu'il faut savoir, et il faut nommer les choses clairement, être voyageur hier comme aujourd'hui, c'est être illégal. Illégalisé, pour le dire de manière plus précise, ça veut dire quoi? Ça veut dire que, dès la fin du 19e siècle, en 1895, vous avez une série de recensements qui sont ordonnés et diligentés par le ministère de l'Intérieur, par les Cristés, donc, par la police, la gendarmerie, la maréchaussée, et qui vise à recenser donc les voyageurs, à définir les caractéristiques de chaque famille. Et en 1912, quelques années plus tard, il y a la mise en place d'un carnet anthropométrique de la catégorie nomade qui est créée, dans laquelle on fait rentrer donc les Manouches, les Roms, les Sinti, les Gitans, les Yéniches et les Voyageurs, qui sont des groupes divers et variés. On fait rentrer tout ce monde-là dans une catégorie unique, administrative, racialisante, policière. Et ça veut dire quoi concrètement? Ça veut dire que quand on nous fait rentrer de force, bien évidemment, dans la catégorie des nomades, nomades au singulier d'ailleurs, ça signifie que dès l'âge de 13 ans, on a l'obligation de porter un carnet anthropométrique avec photos de face, de profil, des informations biométriques très très précises, la taille de telle et telle partie du corps, de l'oreille, la couleur des yeux. Enfin, c'est quelque chose de tout à fait inédit à l'époque, et du simple fait qu'on est voyageur. C'est-à-dire que c'est ça le crime qui nous est reproché. Et pourquoi je parle de crime? Parce que au préalable, avant cette loi de 1972, la biométrie et l'anthropométrie judiciaire, c'est quelque chose qui est réservé aux criminels, entre guillemets. Et là, avec la loi 1912, c'est la première fois qu'on utilise l'anthropométrie judiciaire contre une population civile, du simple fait qu'elle appartient à une catégorie ethno-raciale. Et donc, c'est le fait d'être voyageur qui nous rend criminels de facto. Et donc ça, c'est dès l'âge de 13 ans qu'elle est obligatoire, et elle doit être signée à chaque entrée et chaque sortie dans une ville. Donc c'est un outil de contrôle très très fort et qui permet effectivement de traquer les gens, de davantage avoir d'outils pour les surveiller et pour les enfermer in fine. Et il va aussi y avoir pour les bébés un carnet familial qui va être, il y en aura un par famille, et sur lequel les enfants à chaque naissance seront inscrits. Et donc, si vous avez par exemple un défaut de carnet, vous pouvez être exposé à une peine d'emprisonnement. Donc ça, c'est assez saisissant. Il y a beaucoup de gens qui vont être condamnés pour ça. Pour la faire courte, parce qu'on n'aura pas le temps d'évoquer tous les détails, mais en 1969, cette loi 1912 va être abrogée et remplacée par une nouvelle loi et une nouvelle catégorie administrative qui sera la catégorie des gens du voyage, au pluriel cette fois-ci. Et donc là, c'est les mêmes dispositifs de surveillance avec le carnet et le livret de circulation. Et c'est pareil, s'il y a un défaut de carnet ou de livret de circulation, on peut être exposé à une peine d'emprisonnement ferme. Et donc là, on voit bien que c'est le mode de vie en lui-même qui est rendu illégal, le fait d'être voyageur, les gens eux-mêmes d'ailleurs, au-delà même du mode de vie. Et pour continuer dans cette logique, il y a la plupart des voyageurs qui, jusqu'à peu, comme le nom l'indique, étaient sur le voyage, mais beaucoup d'entre nous, beaucoup de nos familles ont dû arrêter à cause de la politique d'acharnement, de persécution qui est menée par l'État pour sédentariser les gens. C'est obsessionnel, c'est extrêmement violent, et ça n'a pas cessé. Eh bien, il y a eu, pour vous expliquer cette logique jusqu'où elle va, une loi en 1990 et une autre en 2000 qui s'appelle les lois Besson, qui ont souvent été vendues comme des lois progressistes, mais en réalité qui sont des lois racistes et anti-tziganes. Ça signifie quoi? Ça signifie que ces lois-là assignent à résidence, en camp, obligent les voyageurs à stationner nulle part ailleurs que sur des dites aires d'accueil qui sont en réalité des aires inaccueillantes. Et quand elles n'existent pas, vous êtes donc en situation de stationnement illicite et matraqué d'amende forfaitaire délictuelle, voire de peine de prison là aussi. Et c'est un emprisonnement qui est créé sciemment, volontairement par l'État. Pourquoi? Parce que ces lieux, dans leur écrasante majorité, ne sont pas réalisés, n'existent pas. Et ça, c'est un choix délibéré de ne pas les construire des pouvoirs publics, qu'ils soient nationaux ou locaux. Et donc, en ne les construisant pas, ils mettent volontairement les voyageurs en situation de stationnement illicite pour ensuite pouvoir les matraquer d'amende et, in fine, les enfermer. Et dans les dernières propositions de loi, notamment Albertini en 2024, c'est un député du groupe Horizon, il prévoyait de considérer le stationnement illicite, enfin d'exposer le stationnement illicite à une peine de 5 ans d'emprisonnement.

0: d'emprisonnement en rattachant ça dans le code pénal au fait de dégradation. Voilà, aujourd'hui, être voyageur, du simple fait qu'on est voyageur, c'est se retrouver en prison avant même... en ce qui concerne les activités vivrières des voyageurs qui exposent, on l'a vu précédemment, elle aussi à la prison, le fait même d'être voyageur nous expose à la prison.
1: Et en plus, tout ça, ça s'articule avec une surveillance étroite et un acharnement policier. Je crois que tu voulais nous parler d'une famille dans l'Essonne qui montre bien cet acharnement qui nourrit aussi ces logiques de surenfermement. Tout ça va étroitement l'un avec l'autre.
0: Tout à fait. Il faut savoir que dès la fin de la guerre, là aussi, je ne vais pas rentrer dans les détails puisqu'on n'a pas le temps, mais pour donner une idée, il y a des commissions interministérielles qui vont être créées sur la délinquance des nomades. Donc la dite délinquance des nomades va être étudiée. Dans des dépôts d'archives départementales, on peut retrouver ça, des gendarmeries des brigades de gendarmerie qui vont établir des généalogies délinquantes en attribuant des types de délinquance à des familles. Donc il y a vraiment une surveillance étroite, très forte, très dense des voyageurs et des voyageuses qui n'aident pas d'hier. En 2004, va être créé l'Office central de lutte contre la délinquance itinérante. C'est-à-dire qu'il y a un office central, comme le nom est dit, donc un service de la gendarmerie qui va être créé spécifiquement pour traquer, surveiller et lutter contre la délinquance itinérante. Ça veut dire quoi, la délinquance itinérante? Ça veut dire contre les voyageurs. Parce que derrière cette notion euphémisante, occultatoire, si je peux le dire ainsi, c'est les voyageurs qui sont racialement ciblés et visés. Et la création de cet office, comme ils disent, est d'ailleurs motivée contre la dite lutte, pour la lutte contre la délinquance des voyageurs et des voyageuses. Donc il y a des outils de surveillance spécifiques et très concrètement, il y a aussi des dispositifs de surveillance, d'arrestation spécifiques. Et ça, Aurélie va nous en parler dans quelques instants, quand elle va nous rejoindre. Mais c'est vrai que, par exemple, quand il y a des interventions de police ou de la gendarmerie chez des voyageurs, on ne fait pas intervenir le commissariat du coin ou la brigade de gendarmerie du coin, mais comme on considère qu'il y a une dangerosité inhérente à la condition de voyageur plus élevée que celle des restes des individus, eh bien on fait intervenir des antennes spéciales. Alors le PSIG, c'est un lieu commun, mais au-delà du PSIG, le GIGN, le groupement d'intervention de la gendarmerie nationale, qui est quand même censé être une unité d'élite et qui intervient normalement, qui est censé intervenir dans les opérations antiterroristes par exemple. Mais comme il n'y a pas des attentats tous les jours, ça vous échappera pas. Le terrain de jeu, si je peux le dire ainsi, enfin d'entraînement, mais en réalité même de jeu et de défouloir de la gendarmerie, c'est les terrains de voyageurs quand il s'agit d'aller faire des perquisitions. Et donc, ça, là aussi, Aurélie en parlera beaucoup mieux que moi, ça donne lieu à des morts. Et c'est vrai que moi, j'ai commencé à travailler un peu sur une recension des voyageurs à partir des articles en ligne disponibles qui ont été tués par la police ou la gendarmerie et beaucoup plus que chez les autres groupes et les autres minorités ethno-raciales. Les voyageurs sont ceux qui tombent le plus sous les balles du GIGN. C'est vraiment récurrent. Il y a plusieurs cas comme ça. Et donc là aussi, c'est quelque chose de délibéré. Et ce qui est intéressant avec la prison, c'est qu'en fait, c'est un des outils de l'arsenal anti-tsigane de l'État français pour faire disparaître du paysage les voyageurs. Parce que leur objectif, c'est vraiment de nous rendre invisibles et de nous faire disparaître littéralement, que ce soit physiquement ou sur le plan symbolique. Et donc, en enfermant les corps, c'est un outil qui était évidemment utilisé à cette finalité.
1: Ouais. Donc, dans toutes ces logiques qui conduisent au surenfermement des voyageurs, il y a aussi peut-être un truc qui est le fait, et l'exemple de Camille le montre très bien, que c'est aussi des personnes qui luttent contre les conditions de détention qui leur sont faites, enfin contre tout ce qui se passe, mais aussi contre ces conditions de détention. Et donc, c'est des personnes qui vont aussi prendre des peines internes, des transferts, etc. Je ne sais pas si on peut revenir un petit peu sur la question à la fois de la spécificité des conditions de détention des voyageurs, notamment par rapport à la question des proches. Et je pense qu'il était aussi question de toute la manière dont le fait de ne pas avoir, entre guillemets, de domicile te bloque dans tout un tas de démarches pour la prison, par exemple, pour les permissions de sortie, pour avoir une remise... Enfin, pour... Merci. C'est la fatigue. Donc voilà, parler à la fois de ces conditions spécifiques et parler aussi des luttes des prisonniers voyageurs, des prisonnières voyageuses face à ces conditions et à ce surenfermement. Et c'est aussi des luttes, j'imagine que tu vas nous en parler, qui se font à l'intérieur et qui sont aussi menées par les proches dehors.
0: Oui, tout à fait. Je pense que pour cerner tout ça, il faut passer dès l'étape de la dite justice, de l'institution judiciaire et des tribunaux. Parce qu'en réalité, dès que vous allez dans une audience, bon, il y a pas beaucoup à Paris, mais la majorité sont en province, comme disent les Parisiens. Enfin, quand vous allez dans les campagnes, vous allez dans le tribunal d'une préfecture ou d'une sous-préfecture. Et là, vous allez halluciner parce que c'est pas du tout le même traitement. Mmh. Dès le début de l'audience, on précise qu'il s'agit d'une famille de gens du voyage, alors que c'est vraiment absurde parce que quand on dit une famille de gens du voyage, c'est des gens qui, pour beaucoup d'entre eux, sont des autochtones, qui sont là avant même que ce pays s'appelle la France. Donc vous voyez, ça n'a vraiment aucun sens, mais on spécifie. Et donc, qu'est-ce qui se passe quand il s'agit de prononcer les peines? On a de manière systématique, vraiment quasiment systématique, et dès le plus jeune âge, des peines de prison ferme qui sont prononcées. Pourquoi? Parce que les magistrats, que ce soit d'un côté ou de l'autre du tribunal, j'aime pas faire de distinction parce que pour moi c'est les mêmes pourritures, que ce soit
1: d'accord.
0: Ceux du parquet ou ceux de la magistrature, dans son ensemble. Et donc, ils disent que, en fait, comme les voyageurs ne sont pas fixes, n'ont pas d'adresse, soit vivent en caravane, parce que là, dans les faits, la plupart des gens ont des titres de propriété. Possèdent des terrains, mais vivent dans des campines, comme on dit chez nous, c'est un endonyme pour désigner la caravane. Et comme ils vivent dans des campines, ou parfois même s'ils ont une maison, mais qu'il y a une campine sur leur terrain, ils vont dire, ah ben ouais, mais c'est pas un habitat comme les autres, et donc c'est pas possible pour nous de prévoir une peine alternative à l'enfermement et à la prison, et donc on vous envoie en prison. Et c'est pareil, comme tu le soulignais, donc y a pas, les aménagements sont beaucoup plus compliqués, les demandes de permission sont refusées de manière systématique, d'une part parce qu'on considère qu'il y a un plus fort risque d'évasion, mais aussi parce qu'il y a cette fameuse dangerosité plus élevée et que donc ça peut partir en vrille s'il y a une escorte, par exemple, pour des obsèques. Mais c'est vrai qu'une fois qu'on a fait ce constat de discrimination spécifique et de difficultés spécifiques contre les voyageurs, on constate très facilement que... Il y a aussi énormément de résistance et de combativité à l'intérieur du shtar. L'exemple de Kémy le montre bien, mais on peut penser aussi à l'exemple de Romain Leroy, et c'est un exemple que vous avez beaucoup suivi pour les camarades de l'Envolée. Mais il y a beaucoup de voyageurs comme ça qui sont rentrés dans l'art de l'administration pénitentiaire et qui ont mené des combats vraiment très braves, des mutineries notamment collectives. Il y a toute une histoire à écrire et c'est un truc sur lequel j'aimerais bien travailler. Mais c'est des résistances qui vont au-delà des barreaux des prisons et qui concernent aussi les familles à l'extérieur. Et ça, c'est très intéressant parce qu'il y a vraiment des spécificités voyageuses, si je peux le dire ainsi. Et ça veut dire quoi très concrètement? Ça veut dire que quand les juges d'application des peines, les JAP qui portent bien leur nom, refusent d'accorder une permission, et c'est le minimum de dignité pourtant, pour qu'un détenu aille assister à l'enterrement de son père, de son frère, de ses proches, eh bien, ça donne lieu des mouvements d'action directe très radicaux. Moi, ça a été le cas dans ma famille au début du mois de janvier. Enfin, je crois que c'était le 1er janvier. J'ai mon pauvre grand-père qui est mort, qui en plus était vraiment pas si vieux que ça. Et donc, on a fait une demande, on l'a envoyé hyper rapidement pour que mon père puisse sortir pour une permission. Et on l'a dit, y compris s'il faut qu'il ait une escorte, on s'en fout. Nous, on veut juste qu'il sorte pour assister. C'est le minimum de dignité qu'on puisse attendre à l'enterrement de son père, de mon grand-père. Et au dernier moment, le vendredi soir, alors que l'enterrement est lundi matin, sans nous laisser le temps, sans laisser le temps à mon père ni à nous de faire un quelconque appel, qui est quand même vraiment du foutage de gueule, elle décide de lui refuser d'accorder la permission. Mmh. Et donc là, aussitôt, avec mes cousins, mais aussi mes petites cousines, on décide de bloquer la départementale, qui est la départementale la plus fréquentée entre deux sous-préfectures, celle de la Dordogne, donc Bergerac, et celle de la Gironde, donc Libourne. Mmh. Et donc ça crée de grosses perturbations. Et donc là, on a très vite, je sais pas, une quarantaine de gendarmes qui arrivent. De mobiliser de tout le département, les capitaines de gendarmerie qui font le déplacement, et nous on leur dit, enfin je leur dis très très texto, droit dans les yeux, nous on partira pas d'ici tant qu'on n'obtient pas la libération, et parce que c'est le procédé d'action qu'on a toujours mené pour obtenir gain de cause, à savoir le respect de notre dignité avec les voyageurs, et ça date pas de hier, ça fait des décennies que les voyageurs utilisent ce répertoire d'action pour qu'on défende notre dignité. Et donc là je leur dis, ben passez-moi les magistrats au téléphone. Et donc, il me passe deux magistrats différents au téléphone, Bergerac puis Périgueux. Et là, ils me disent, oui, mais vous comprenez, donc du gros foutage de gueule, nous, on peut rien faire. C'est la juge d'application des peines qui doit revenir sur sa décision. Or, nous sommes en plein week-end, c'était le vendredi soir, elle a donné sa décision, c'est elle qui a donné sa décision le vendredi soir. Mmh. Et donc, il n'y a aucune possibilité de revenir dessus. Par contre, on a obtenu son engagement pour que lundi matin à 8h, elle revienne sur sa décision et que votre père puisse assister sous escorte à l'enterrement. Bon, et moi, crédule que je suis, parce que je suis encore assez jeune, on les a crus et donc on a levé le blocage. Mais bon, on s'est bien fait avoir parce que lundi matin, au cimetière, mon père n'était pas là, il n'a pas pu assister à l'enterrement du sien. Mmh. Donc ça, c'est très violent, mais des fois, nous, dans notre cas, on n'a pas obtenu gain de cause, mais les voyageurs, ça arrive qu'ils l'obtiennent. Je peux vous raconter une histoire en ce sens. C'était à Moiron, en 2015, il y avait des petits voyageurs qui avaient été faire un chore, donc qui a été fait chiner, et ils ont eu un accident très jeune de voiture. C'était la famille Van der Steen, une grande famille de Montnouche, et donc la famille a demandé à ce que le frère puisse sortir de prison pour aller à l'enterrement de son petit frère. Et là, l'administration pénitentiaire a mis son veto et donc la juge a refusé. Et donc là, pendant, il y a eu une émeute spectaculaire des voyageurs qui ont mis des voitures en feu sur les voies de chemin de fer de la gare. Elles ont obtenu, si je dis pas de bêtises, à vérifier, mais l'obtention de sortie pour que le voyageur puisse assister à l'enterrement de son pauvre frère. Donc voilà, c'est un répertoire d'action qui fonctionne, qui permet d'obtenir des victoires très concrètes pour défendre notre dignité. C'est aussi une réalité historique, notamment la pratique de l'évasion. On pourrait, c'est aussi une autre modalité que prennent ces résistances voyageuses. Il y a Lise Foineau, qui est notre camarade, qui a fait un très bel article sur lundi matin à ce sujet, qui s'appelle « Résistance voyageuse ». C'est l'évasion, je le disais. Et ce qui est très marrant, c'est que là aussi, c'est une réalité transgénérationnelle. Pour vous raconter une petite histoire, il y a une femme qui s'appelle Angèle Sigler. Donc j'ai pris la citation exacte pour pas me tromper, parce que qui est vraiment très forte, qui était enfermée dans le camp de Choisiel pendant la Seconde Guerre mondiale. C'était un camp donc de concentration dans lequel il y avait plusieurs populations, des résistants, mais aussi donc des personnes catégorisées comme nomades en Loire-Atlantique. Et à un moment donné, je crois que les surveillants du camp, qui étaient des gardiens français, refusent de donner quelque chose à boire ou à manger pour son nourrisson, pour son petit bébé. Elle a 20 ans, Angèle Sigler, à l'époque. Et elle leur répond « Vous avez le sang pourri, tas de vaches, nous ferons une révolution dans le camp et je m'en fous d'attraper 10 ans de bagne. » Et donc, elle va être déférée au tribunal, condamnée pour ça en plus de son internement. Et ce qui est très intéressant, c'est que il y a quelques mois, l'année dernière, il y a son petit-fils ou son arrière-petit-fils qui, dans le cadre d'une sortie organisée par l'administration pénitentiaire pour les détenus, s'est évadé a été retrouvé quelques jours ou quelques semaines après. Et donc, c'est très beau de voir que c'est aussi des modalités de résistance, d'évasion, de rébellion qui se transmettent de génération en génération. Il n'y a pas que l'enfermement, ouais. On n'a pas que cet héritage-là de persécution, on a aussi un héritage de résistance.
2: Ouais, puis je pense que c'est ce qu'on disait tout à l'heure, justement, sur... en fait, on parlait de ça sur les QLCO, les narco-prisons de Darmanin, mais en fait, c'est ce que tu racontes, Richie, justement, plus tu déshumanises les gens, justement, en ne les laissant pas aller à des enterrements, par exemple, en fait, plus les gens aussi se mettent à résister. En fait, quand les gens sont littéralement surenfermés, opprimés depuis, même avant la Seconde Guerre mondiale, comme tu nous as raconté là, en fait, on voit qu'il y a des logiques de résistance qui se créent, qui se transmettent, et qu'en fait, les gens résistent toujours au sort qui leur est fait. Et du coup, peut-être, en fait, on va faire une deuxième partie de l'émission avec Aurélie Garand, qui va nous parler du lien entre la prison et la mort de voyageurs et de voyageuses. Mais avant, on va peut-être passer un tout petit coup de musique pour faire une petite pause.
0: Et juste, peut-être avant, un tout petit mot, parce que sinon je vais oublier après, pour dire qu'il y a une phrase, une exclamation plus précisément, qui revient dans la bouche de quasiment tous les voyageurs, c'est « on n'est pas des chiens ». Et les voyageurs montrent ça par les actes. C'est-à-dire que chez nous, à force de prendre la misère dans la figure, dans la gueule depuis qu'on est tout petit, on a aussi donc appris à se défendre. Et on n'a pas trash, ça veut dire peur, donc en nous, je suis en romanesque, de la police et des institutions. Et c'est vrai que c'est une grande différence. Moi, quand je suis arrivé en fait dans le monde de l'engagement politique, militant dans les luttes, quand je suis arrivé à Paris, j'ai grandi dans le sud-ouest, il y a beaucoup de gadgets, de jeunes camarades à moi qui m'ont dit « Mais Richie, pourquoi tu vas au-devant comme ça des CRS et t'as pas peur d'eux ?» Et ils étaient étonnés, ils trouvaient que c'était de la provocation, que c'était puéril ou que c'était stupide. Mais en réalité, je pense qu'on le comprend très bien quand on me situe en tant que voyageur, parce que c'est pas quelque chose de la provocation, c'est quelque chose qui est dans de la confrontation assumée, extrêmement digne. Et moi, je suis très fier d'avoir cet héritage-là. Et ce dont je suis très fier, c'est qu'on m'a appris dès le plus jeune âge à avoir de la gueule, à avoir de la mouille, comme on dit toujours en Manouche, et à pas se laisser cracher la figure, et à rendre coup pour coup. Et ça, c'est une grande fierté.
2: Ouais, peut-être ça me fait écho justement au parcours à l'intérieur de Kémy, et justement au fait qu'il s'est vraiment battu contre l'administration pénitentiaire, notamment au moment où il n'a pas eu la permission de sortie pour aller à l'enterrement de son père, où du coup il a fait une prise d'otage, où il a du coup pris en otage, nous en l'envolé on aime bien ça appeler une prise de parole plutôt, mais il a pris en otage les matons pendant des heures pour pouvoir aller voir son père. Et donc voilà, c'était pour rebondir sur ce que tu disais, qu'en fait c'est des gens, enfin vous êtes des gens qui se laissent pas faire, quoi.
1: Ouais.
2: Voilà, mais du coup on peut passer un petit coup de musique. On va y arriver.
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0: Coucou à tous, vous êtes toujours à l'écoute de l'envolée sur Fréquence Paris Pluriel. Alors, on rappelle juste très rapidement le numéro de téléphone pour lequel vous pouvez nous contacter toute la semaine par appel au répondeur ou par SMS ou par message sur les messages récryptés. C'est le 07 53 10 31 95.
1: Et donc, on est avec Aurélie au téléphone. Salut, tu nous entends ?
2: Salut, je vous entends bien.
1: Bah, merci beaucoup à toi d'être là.
2: Merci à l'envolée.
3: Bah, du coup, peut-être pour te présenter, du coup, Aurélie Garand, qui du coup, enfin, ton frère a été tué par la police, par le GIGN. J'ai plus la date, peut-être tu peux réexpliquer rapidement. Et après, on va parler justement de...
2: Bah, comme tu le disais, je m'appelle Aurélie, je suis la sœur d'Angelo Garand. Mon frère, il a été tué il y a maintenant 9 ans par une antenne du GIGN chez nous. On est des voyageurs, puisque c'est le thème aussi de l'émission, et c'est bon de le rappeler. En fait, mon frère, il a été tué par une antenne du GIGN. J'ai lutté pour avoir justice et vérité pendant 8 ans. On a fait tout ce qu'il fallait faire légalement. On a demandé justice. Et l'année dernière, en 2025, en mars 2025, on a reçu la décision de la Cour européenne des droits de l'homme qui déresponsabilise l'État français, en fait, d'avoir appliqué pour la première fois le L435-1. Je pense que vous en avez tous entendu parler. Et j'espère que ceux qui sont en prison aussi. Le L435, en fait, c'est un article de loi qui donne... en fait, c'est un permis de tuer pour les schmitts. Qui a été... c'est la loi Cazeneuve, en fait, L435, le février 2017. Et en fait, Angelo, si j'interviens aujourd'hui dans l'envolée, c'est parce que aussi Angelo, ça a été un prisonnier. Il est rentré un prisonnier, malgré lui. Il est rentré pour la première fois en prison à 22 ans pour une conduite sans permis. Et après, on est suivi, comme disait Kémy, en fait, le tchor aussi pour le vol, pour nourrir sa famille. Et en fait, il est tombé, comme pas mal de voyageurs. Et en fait, s'il est tombé dans l'engrenage carcéral, Angelo, c'est parce qu'on est des voyageurs aussi. Parce que, en parlant du GIGN, je vais redire la petite anecdote que moi, j'avais 10 ans. J'ai vu le GIGN interpeller mon père chez nous, juste pour un cambriolage dans une fromagerie. Et c'était en 96, j'avais 10 ans. Et à ce moment-là, le GIGN, il agit comme il devrait agir, c'est-à-dire juste interpeller les gens. Sauf que... Angelo, en fait, en 2016, il était en prison à Poitiers-Vivonne. Il a eu une journée de permission pour resserrer les liens familiaux, soi-disant. Et à cette journée, il a décidé de ne pas entrer. Et il a vécu pendant 6 mois dehors, mon frère. Il a vécu dans sa voiture avec son fils. Il passait nous voir de temps en temps. Et... il y avait après il y a eu des soi-disant mandats de recherche alors que les gendarmes ils étaient en fait les gendarmes n'avaient pas le droit d'interpeller Angelo parce qu'il y avait une enquête et ils avaient décidé de faire intervenir le GIGN mais pas n'importe où, ils attendaient que Angelo il vienne chez nous là où on habite avec mes parents. Et en fait le 30 mars 2017 on a une antenne du GIGN qui débarque à 13h l'heure d'une grillade avec mes parents. Et Angelo, il se cache, il fouille tout, en fait, ils se font plaisir, comme disait Richie, on est... en fait, le GIGN, c'est une antenne du GIGN qui est venue tuer Angelo. Et les antennes du GIGN, ils ont été créées en 2016 pour la contre-attaque terroriste. Et en fait, comme le rappelait Richie, heureusement, il n'y a pas des attaques terroristes tous les jours. Et du coup, ces gens-là, faut bien les occuper. Et ça sort dans Libération d'un journaliste qui a fait son travail, qu'il arrive souvent, régulièrement, que les antennes du GIGN font des interventions chez les gens du voyage. ça relève de l'exotisme, quoi, parce que en fait, chez nous, on ne sait pas combien de personnes on va trouver, on ne sait pas combien il y a de caravanes à scier. Et nous, on est des gens sédentaires, enfin, mes parents sont sédentaires, on est là, quoi. Et du coup, on a toujours été pointés en tant que tels. Et même quand j'étais gamine, lors d'interpellation de mon père par l'IGN, on était pointés en tant que tels. Les gens du voyage. À voir, en fait, comment on traite aussi les gens du voyage au niveau aussi judiciaire, jusqu'à la mort d'Angelo, en fait. À chaque étape judiciaire depuis sa mort, c'est-à-dire contre les tueurs, en fait, contre les hommes du GIGN, on a porté plainte, s'est constitué partie civile, on voulait un procès public, juste un procès public, puisque, en fait, moi, je suis contre la prison, parce qu'on sait que la prison, ça sert à rien, et je pense que tous les gens qui nous écoutent aujourd'hui l'ont bien compris, et le savent, quoi. Et on n'a pas eu de procès public, en fait, mais à chaque étape judiciaire, des non-lieux de bureaux, sur les arrêts, en fait, des non-lieux, à chaque fois jusqu'à la Cour de cassation, c'était de rappeler que Angelo Garand, membre de la communauté des gens du voyage. Et en fait, c'est comme si. En fait, Angelo, il est mort parce qu'on appartient à la communauté des gens du voyage pour les Badger. Pour moi, l'affaire, elle est simple, quoi. On s'est battu pendant 8 ans pour avoir justice. On n'a pas eu justice, mais on a la vérité. Et en fait, même sans justice, on a décidé quand même de poursuivre dans la lutte. D'ailleurs, bravo, merci et force aux résistants de Condé. Ils sont, ouais, c'est, ce qu'ils font, c'est extraordinaire et c'est vital, en fait, aussi, je trouve.
3: Ouais, puis
2: et
3: même
2: pour en revenir aussi à tout ce que c'est d'être un voyageur en prison, j'ai entendu la lettre de Kenny, j'ai écouté Richie. Et en fait, Angelo, s'il n'est pas. Il est parti en prison, il n'avait marre en fait du système qui broie des hommes et qui les renferme. En fait, Angelo n'en voyait plus le bout, quoi. Comme la plupart, en fait, au bout de tant d'années de prison, t'es considéré comme un voyageur, un multirécidiviste, alors que t'as tué personne, en fait. C'est juste des faits mineurs. Et
3: Aurélie,
1: tu nous entends? Je pense qu'on a eu un petit problème.
3: Ouais,
1: on a été coupé.
3: Peut-être le temps qu'elle rappelle, t'avais envie de.
4: Oui, c'est toujours très fort ce qu'elle dit, la Aurélie, et puis elle le dit très bien. Et elle a une manière de rendre visible ce qu'on vit les voyageurs qui est très très forte et très puissante. Et moi, je suis vraiment très fier et très content, très heureux de me battre avec elle, de participer à plein de luttes avec elle. Pour l'honneur, les droits des voyageurs.
3: Elle est de retour.
4: Voilà.
3: Merci.
1: Ouais.
3: Mais ouais, du coup, Aurélie, tu disais, on t'a récupéré ou pas? Aurélie.
2: Là.
3: Ouais. Tu nous entends? Ouais, là, on t'entend.
2: Et du coup, je voulais dire que la peur de ne pas pouvoir aller aux obsèques des siens, on sait, enfin, c'est tout le monde, hein, mais perdre quelqu'un, c'est dur. Et l'enfermement, quand on l'a toujours vécu, en fait, l'une des raisons pour lesquelles Angelo aussi voulait pas retourner en prison, il m'a dit clairement, j'ai pas envie qu'il arrive quelque chose au papa et que je puisse pas y être, quoi. Qu'il arrive quelque chose à notre père et il sait très bien qu'il aurait pas eu sa permission. C'est l'une des raisons, en fait, aussi pour lesquelles Angelo est pas rentré. C'est l'une aussi des raisons pour lesquelles on nous rejette notre pourvoi en cassation. Enfin, on nous rejette pas. Il est non admis, notre pourvoi en cassation. Le pourvoi en cassation, c'était notre dernière étape, en fait, pour espérer un procès public dans l'exécution d'Angelo. Et à la Cour de cassation, ils ont décidé de non admettre notre pourvoi, non pas de le rejeter, parce que s'ils l'auraient rejeté, il aurait fallu qu'ils motivent. Mais dans leur non-admission, il y a quand même la petite réflexion, en gros, que mon père, il est toujours vivant, quoi. En fait, la justice, elle a fait comme dans le dossier de la mort d'Angelo, elle a fait comme elle a toujours fait quand il était vivant et à chaque fois qu'elle l'a signé en prison, quoi, en fait. Et c'est pour ça que c'est important que nous, maintenant, les voyageurs, on prenne la parole en tant que concernés. Et bravo à l'envolée, merci à tous ceux qui nous écoutent. On doit prendre la parole en tant que premier concerné parce que c'est quand... quand les Gadjé parlent de nous, ils sont entendus, mais quand nous, on veut parler de nous, comme nous, la famille d'Angelo, on a voulu un procès public, eh ben, en fait, personne ne veut nous écouter. Et en fait, dans l'antiracisme politique, l'anti-ziganisme n'en fait pas partie. Et je pense que ça, c'est un vrai problème pour toute la société entière, parce qu'on ne peut pas lutter contre l'antiracisme, enfin, on ne peut pas être antiraciste et pas lutter contre l'anti-ziganisme, puisque, comme l'a dit Richie, en fait, nous, ça fait des centaines d'années qu'on vit ça en tant que pointé du doigt, en tant qu'ethnique, en tant que voyageur, et pourtant qu'on est français, alors que je vais dire un truc dont je suis pas fière, mais qu'il y a beaucoup d'anciens de la famille qui sont fiers. Nous, on a combattu pour le pays. Le truc que je suis fière aussi, c'est que nous, Raymond Durem, enfin, plein, Marie-Louise Bonny, dont on parlait tout à l'heure, c'est l'arrière-grand-mère de mes nièces, et elle a parlé seulement là, il y a quelques temps, en fait, de tout ce qu'elle a subi dans les camps. Et en fait, les camps, c'était une belle... Enfin, ça n'a jamais été reconnu. On n'a jamais reconnu nos souffrances. Comme on n'a jamais eu... Du coup, on aura, nous, la famille d'Angelo, même la société, en fait, on le doit aussi à tout le monde, ça. La reconnaissance du crime d'Angelo, en fait, il sera jamais admis. En fait, la mort d'Angelo, elle est légale. Le L435, c'est la première victime du permis de tuer. Angelo, il s'applique sur un voyageur. Et pourtant, on s'est battu, hein, corps et âme. Et je regrette pas. Et on a perdu sur le papier. Mais on doit continuer. On doit continuer à exister en tant que tel et militer pour nos droits. Parce que comme disait tout à l'heure aussi Richie, parler des places. En fait, les places, c'est que la continuité des camps. C'est que la continuité de nous pointer du doigt. Et c'est toujours ces gens-là. Ça, on en parle souvent autour de nous. On est considérés comme ces gens-là. Mais ces gens-là, quand moi, je suis une mère de famille, j'ai 3 garçons. On cherche des stages, des apprentissages. On essaye de se camoufler comme on peut. Des fois, on réussit. Mais à chaque fois qu'on réussit, par contre, on se fait toujours démasquer. Ou même, avant même de se faire démasquer, on entend des atrocités sur les voyageurs. Mais c'est l'accès au travail, l'accès à, en fait, être voyageur en France, malgré d'être français, c'est dans toutes les institutions, en fait, qu'on est pointé du doigt en disant ces gens-là. Et aujourd'hui, j'ai envie de dire, en fait, non, on est ces gens-là, mais on est les gens. On est les gens et on va se battre ensemble avec tout le monde. Parce que depuis 9 ans, en fait, j'ai fait quoi depuis 9 ans? Nous, on est pour l'humanité, on n'est pas ces gens-là, on est des gens. Et même si on n'a pas eu, en fait, justice pour Angelo, d'ailleurs, ceux qui connaissent depuis qu'ils nous ont fait pas, il a été réédité en version augmentée où j'ai rajouté un chapitre en plus. Et il doit sortir le 26 juin. Du coup, je vais vous lire un petit passage pour en terminer là.
3: Aurélie, je suis désolée, il reste même pas 3 minutes d'émission. Du coup, mais si.
2: Pour 2 secondes.
3: Ah oui, ça peut, vas-y.
2: C'est vraiment un tout petit pour renfermer la parenthèse. Et voilà. Si on n'a pas eu justice pour Angelo, c'est que le combat doit être plus grand que ça. Il est loin d'être fini, le combat, et il concerne tout le monde. Ils sont cons, parce qu'au tribunal, ça aurait été que le procès des tueurs. Mais comme le système protège les tueurs, on est bien obligé de faire le procès du système. C'est tout.
3: Du coup, on lira ce chapitre qui sort aux éditions Le Bout de la Ville le 24 juin, t'as dit, c'est ça ?
2: Le 26.
3: Et merci beaucoup, en tout cas, merci, du coup, Rich, t'avais quelque chose à ajouter rapidement.
4: Oui, juste 2 petits mots. Allez acheter le livre de la Aurélie depuis qu'ils nous ont fait ça aux éditions du Bout de la Ville le 26. La deuxième chose que je voulais dire, c'est venez le 8 juillet à 13h30 au tribunal judiciaire de Paris, à Porte de Clichy. Aurélie sera là pour témoigner et on va se servir du procès que le parquet veut me coller pour faire entendre le nom d'Angelo et son histoire et faire le procès de la magistrature et des parquets qui refusent à chaque fois de nous donner justice et qui au contraire sont l'acteur principal de l'injustice quotidienne qu'on traverse. Et la dernière chose que je voulais dire, c'est faire un lien entre l'enfermement des voyageurs hier et aujourd'hui. Avec Aurélie, mais avec 150 voyageurs, on s'est rassemblés à Coudrecieux dans la Sarthe le 31 mai. Et ce qui s'est passé, c'est qu'il y a eu un article du plus grand journal local qui s'appelle Le Maine Libre. Il y a eu une page entière sur notre manifestation de voyageurs descendant d'internés pour demander le classement du site. Et à droite de l'article, sur la même page, il y avait une autre brève qui disait « Des hommes de la communauté des gens du voyage incarcérés à des peines de prison ». Et donc, quand les descendants font une manifestation pour demander qu'on n'oublie pas les vieux qui ont été dans les camps, dans le même traitement médiatique, à côté, on parle de voyageurs qui sont enfermés en prison. Donc, cette histoire-là, elle n'a pas pris fin.
1: Bah, merci beaucoup. Peut-être toute dernière chose, on profite de cette émission aussi pour faire passer un appel à témoignages. Donc les gens qui nous écoutent à l'intérieur, les proches qui nous écoutent, n'hésitez pas à le faire circuler. Si des prisonniers, voyageurs souhaitent nous écrire, on retransmettra bien sûr leur témoignage à Richie et à Aurélie. Donc voilà. Et on a hyper rapidement de mini coucou à passer.
3: Ouais, et ben du coup, un big up à tous les voyageurs et à toutes les voyageuses enfermées. Un big up aussi à tous les prisonniers qui luttent dans les QLCO. Un coucou à Kémy, à Fabrice, à Aurélie, à Redouane, à Pascal, à Blanche, à BN, à Nicolas et à Lucas.
1: Rediffusion mercredi 8h30.
3: Et force, courage, détermination.
1: Et comme d'habitude, il n'y a pas d'arrangement.

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1: Bonsoir.
0: Et bon retour. 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
0: Spoiler alerte. Vous pourrez même nous rencontrer lors d'un plateau radio enregistré à 19h le jeudi 21 mai au Jardin des Plantes.
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0: Comment définissez-vous votre art et votre pratique?
1: Alors, c'est... j'essaye, si tu veux, qu'à un moment donné, le champ me traverse sans que je le veuille. Ça, c'est pour moi très important. J'élimine le brain complet et je laisse parler le cœur, l'intuition. Et je peux te dire que le champ, il te traverse, il me traverse. Parfois, je cherche à ça, justement, à obtenir cet état spécial où, sans le vouloir, mon champ me traverse. Et je deviens la source d'un champ qui est improvisé. Et même si je chante des chants que j'aime, ce que je ferai le premier jour, avec le bagade, je vais improviser librement. Mais après, avec mon ami Bruno, je vais improviser, mais à partir de chants inspirés par ce que me raconte le pays déjà et les gens que j'ai rencontrés. Tu vois? Donc, ce sera des chants avec des paroles, des mélodies, mais qui vont déboucher sur une improvisation pour dire ce que le chant n'a pas pu dire pour moi, pour l'improvisation, tu vois, c'est une aventure, en fait. Chanter, pour moi, c'est une aventure totale et poétique. Voilà ce que je peux te dire.
2: Ça répond très bien à la question, je pense.
3: Et selon vous, ce serait du coup, est-ce que ce serait un peu la forme la plus pure de votre chant quand c'est comme ça?
1: Mais c'est ce que je souhaite, tu vois. J'espère toujours. Et il faut être... je sais qu'il faut que je sois complètement branché avec l'instant, le lieu, et que je sois complètement dans la poésie, et non pas dans le vouloir passer un message ou un truc comme ça, tu vois.
3: Ouais.
1: Et être branché avec les éléments que je sens, à la fois du temps, des vents, des êtres qui sont avec moi, des oiseaux, de l'océan, de tout ça. Et à ce moment-là, j'ai une chance, ouais, de que ce champ me traverse.
3: Ok.
0: Et du coup, l'improvisation, pour vous, c'est comme ce moyen de pas trop penser et de tout de suite prendre ce qui vous traverse, oui. Sans réfléchir au préalable.
1: Oui, c'est totalement ça. Et avec le temps et les expériences, donc tu deviens un peu le sourcier de ton champ toi-même. Et j'aime beaucoup me balader dans les lieux différents, dans les aventures que me propose un festival, pour toujours aller à la découverte de ces moments incroyables.
0: D'accord. Est-ce que Léon, tu veux enchaîner avec la deuxième question?
4: Mm-hmm. Quels sont les rapports entre votre activité artistique et la culture basque?
1: Alors, je dirais qu'elles sont essentielles, parce que j'ai grandi dans la culture basque. C'est-à-dire que ma première langue a été l'euskara, comme on dit, qui est ma langue maternelle, celle de mes enfants aussi, qui ont grandi dans cette langue, et aussi d'un pays que j'ai connu complètement vivant. Et donc, j'ai grandi dans ce pays, et quand j'en parle, tu vois, je crois rêver parfois, parce que ce pays... il n'existe plus trop, même s'il se défend bien contre l'appropriation foncière des capitalistes du bâtiment, contre ceux qui veulent tout détruire pour faire la production agricole à foison, tu vois. Il se défend bien, il reste assez intègre. Quand j'étais petit, dans la ferme de mes cousins, qui s'appelait Chanimenia, qui était au pied des Arbaïs, dans les montagnes s'appelaient Belchou, Sabose, les vallées Arlacondo. Tu vois, c'est des noms en euskara, de lieux. L'électricité de la ferme, elle venait d'un barrage sur le torrent qui était là à côté. Le savon, il était fait dans l'abreuvoir avec le gras des bêtes. Et il y avait des moutons, il y avait des mulets, Et je me rappelle mon grand-oncle, quand il traillait les brebis, il faisait comme ça, puis les chats étaient là pour sauter au vol, aspirer le lait. La charrette, elle faisait comme ça. Sur les chemins, tu vois, comme ça, tu vois, comme ça, tu vois, on était souvent en haut, au milieu des foins qui étaient coupés, et nous, on dansait comme ça avec la charrette. Quand le travail était fini la nuit, dans la nuit vraiment d'été, toute bruissante d'insectes. Parfois, je me rappelle, on tendait des grands draps et venaient se poser, mais des papillons comme ça, tu vois, tout petits, des fois, mais comme ça, hein. Et dans cette nuit bruissante d'insectes, mais moi j'étais petit, hein, mes cousins prenaient des clairons dans la nuit et ils tutaient dans la nuit comme ça. On attendait dans la nuit bruissante que d'une ferme plus loin, on ait une réponse qui vienne. Et c'est mes premières leçons de musique, c'est ça, moi. Hein. La nuit bruissante d'insectes, attendre la réponse, le son du clairon dans la nuit. Quand on allait vers les sources de la Bidouze qui sortaient de deux grottes, la rivière qui passait, avec ma tante Kakine, qui était couturière dans une rue un peu plus bas que ma maison natale, elle nous disait, voilà, il y a le charbonnier qui est là. Effectivement, il y avait dans la forêt un charbonnier qui faisait du charbon de bois dans la forêt. Et j'avais un oncle qui faisait descendre sur un grand câble, parce qu'il savait faire ça, quelques troncs qu'il avait coupés à la hache de quelques hêtres qu'on lui avait commandé pour des charpentes ou des trucs comme ça. Et bien, c'est dans ce pays-là que j'ai grandi, en jouant à la pelote partout, en dormant à 14 ans dans la montagne, en nageant dans les rivières. Je rêve, quoi. On riait beaucoup. Tu vois, c'était pour moi, c'est un trésor. Je suis un peu rebelle et un peu dans la beauté et un peu libre. Je pense que c'est cette enfance m'a rendu comme ça.
0: Du coup, je me permets de sortir du script et des questions, mais en vrai, c'est quand même un peu en lien. Est-ce que penses que, par exemple, ces souvenirs d'enfance avec, justement, les nuits bruissonnantes, etc., c'est ça qui a un peu formé ton art à l'heure actuelle et le lien que t'as avec, justement, la nature, te balader dans le moment présent?
1: Oui, totalement. Parce que quand j'écoute une bande électroacoustique de poètes du son, tu vois, comme Luc Ferrari ou Jean Schwartz ou d'autres, pas ceux qui font les sons électroniques rapidement forgés à tout ce qui est à la mode, mais les poètes vraiment du son, bien sûr, c'est avec tout ça que je renais. Mon enfance parle en moi, et je dis que quand je chante, tu vois, je te le dis, mais c'est sûr, j'ai tous les âges de la vie en moi quand je chante, qui parle. En même temps, hein. Et ça, c'est un trésor.
0: Et du coup, il y avait une autre question sur comment cela résonne avec la culture bretonne pour vous, en tout cas, s'il y a un lien avec la culture bretonne pour vous à l'heure actuelle, comme en soi le Pays basque, comme la Bretagne, avait ce truc d'être résistant et indépendant par rapport aux pays aux alentours, enfin, aux pays qui les possède, entre guillemets. Donc, savoir si pour vous, il y a. Ça résonne avec la culture bretonne
1: Alors, oui, j'ai eu, parce que certains sont morts, comme Jan van Schemmeler ou d'autres, mais j'ai eu beaucoup d'amis ici, des très grands amis, et je les ai toujours aussi. Ce que je cherche, c'est les vivants, et ce qui me rendra encore plus vivant. Enfin, pas ceux qui ont bloqué la tradition dans un folklore qui ne bouge plus, qui n'est plus habité par le vivant, qui est un truc par peur de perdre, qu'on garde tel qu'il est. Mais c'est pas ça, il n'est pas tombé, il n'est pas venu du ciel tout cuit, il a été créé au fil des générations, il a été réinventé. Et je vis ma tradition comme un lieu de renaissance, tu vois. Et quand je viens en Bretagne, je cherche les êtres, et on se trouve, hein, on se trouve les êtres qui sont habités par la même chose. Erwan Karavec, bon, je t'ai cité Jan van Schemmeler. Ben, la première fois où j'ai chanté avec lui, c'est à La Roche-Jagu, Pour moi, c'était une découverte incroyable. Je connaissais pas la Bretagne. Je voyais ces grandes rillas de fleuves qui allaient à la mer. Je voyais ces arbres centenaires, ces châteaux. Et on nous avait proposé de chanter au bord du vide, des chants d'enfance, comme si on était des funambules. Et le funambule, c'était le rayon de lumière qui venait vers nous. Heureusement qu'on n'y allait pas, parce que sinon on serait tombé. Mais tu vois, pour moi, c'était ça. Et on avait chanté l'un après l'autre des chants d'enfance et qui nous remuaient, quoi, tu vois. Voilà, c'est ce qu'on avait fait. Et après, comme par hasard, il y avait l'orchestre de Paul Motion, le grand batteur américain, avec Bill Frisell à la guitare, avec Joe Lovan au sax, et Henri Texier, qui était le maître d'œuvre breton, d'origine bretonne, de toutes ces magnifiques soirées. Et là, on voyait, j'étais là, moi, je voyais, ah, quel batteur incroyable, quel guitariste incroyable. Puis j'avais rarement vu des personnes qui avaient la patience et le courage d'assister dehors, avec, parce qu'il faisait très froid, avec un petit sac de couchage dessus, comme une écharpe, et des parapluies et des imperméables.
0: Ça peut être très pratique pour jouer.
2: C'est la Bretagne.
0: Tu tiens ton parapluie, ton sac de couchage et ta guitare en même temps, comment est-ce que tu fais? Tu ne le sais pas, mais tu le fais.
1: Voilà. Mais partout, je cherche ça, tu vois, pour répondre à ta question, où que j'aille, et je fais beaucoup de pays dans le monde, hein. Et c'est ça que je cherche, la rencontre avec les vivants, les territoires vivants, tout ça, c'est ce qui m'anime. Voilà.
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4: En quoi la musique peut être politique? Quel lien avec la musique populaire et ouvrière?
1: Tout d'abord, je n'aime pas la politique politicienne, c'est-à-dire celle qui est animée par la question de pouvoir, mais pas du tout. J'aime la politique avec un grand P, quand elle incarne les espoirs de vie et de justice et de solidarité dans un pays, dans une communauté, tout ça. C'est ça que j'aime. Quand j'ai grandi, j'ai vu mon père qui est parti tout jeune un matin, sans prévenir mes parents, se battre dans la deuxième division blindée de Leclerc, toujours en pointe dans les combats contre les nazis avec ses copains et autres. Et donc lui, il m'a pas éduqué autrement, hein. Et donc j'ai eu la chance de, tu vois, qu'au Pays Basque, on est éduqué au défi, on est éduqué à la liberté. Et au défi, ça fait partie des petits de notre éducation. Donc en général, tu vas trouver toutes sortes de personnes, mais les gens sont animés par une force de vie, quoi, et un esprit de liberté. Mais après, en grandissant, je vois comment les communautés se sont organisées pour gérer la montagne, par exemple, pour gérer même un caillolard, une bergerie dans la montagne. Avec 7 tchotch, dans 7 parties, 7 parties, dans 7 troupeaux, qui font, donc, se répartissent en cercle, les responsabilités les uns après les autres, s'occuper des agnels, s'occuper des agneaux, aller chercher l'eau, faire le fromage. Chacun savait tout faire, et tout le monde faisait le tour, semaine après semaine, des responsabilités. Il n'y avait pas de chef. Le chef, c'était l'ensemble, ce qu'il disait. Je rêve, quoi.
0: C'est horrible, le lycée expérimental.
1: tu vois pourquoi je le disais tout à l'heure? Donc, c'est ça. Et attention aussi, dans le basque, ce sont les mêmes mots. Mais c'est vrai ce que je vous dis là. C'est pas du baratin. Ce sont les mêmes mots pour faire un fromage qu'entre un homme et une femme qui s'aiment vraiment. Pour faire un enfant. Les mêmes mots.
0: Ça me fait un peu rire.
1: Donc, tu fais pas un produit, tu vois. Tu fais naître quelque chose. Et je trouve, oui, que ça ennoblit forcément ton geste, ce que tu fais sur Terre, quoi. Après, bien sûr, tu rentres dans les canaux, il faut les vendre et tout. Là aussi, il faut réinventer. Donc, je crois que vous réinventez vous-même dans ce lycée, d'après ce qu'on m'a dit. Il faut réinventer les circuits de vente, les communautés, les choses. Il y a du boulot, hein. Moi, j'admirais un homme qui s'appelait Jean Pitreau, qui était le dernier de, toujours le rebelle et le dernier de l'école de son hameau, et qui a été un des pionniers de la lutte non violente pour les plus pauvres des montagnards, et pour les femmes qui disaient que c'était la deuxième bête de somme après le mulet dans les fermes. Et quand il y avait des grèves dans le bassin de Parentis, dans le Béarn, les soutiens étaient là. Quand il y a eu le tremblement de terre à Arrête qui a détruit les maisons, il a inventé les chantiers reproches. Par exemple, quand l'hélicoptère allait pour sauver les moutons d'un riche et qu'il refusait d'aller poser ce qu'il fallait pour réparer des maisons fissuré où il y avait un frère et une sœur assez âgés qui habitaient, eh bien, il appelait les étudiants, il appelait les fils d'agriculteurs pour avoir la pioche, ça, ouvrir le terrain, il filmait ça, il envoyait ça à la télé pour protester contre l'inégalité de traitement. Donc cet homme-là, pour nous, il a été incroyable, quoi. Pour accueillir un ministre, il avait déjà fait faire toutes les enquêtes dans toutes les vallées autour, par les fils d'étudiants, les fils d'agriculteurs, ce qui fait qu'il arrivait à la rencontre avec le ministre avec tous les dossiers déjà prêts. Et puis c'était la non-violence active. Une fois, je l'ai vu, il y avait, à propos d'une terre qui était vendue pour le tourisme dans un village qui s'appelle Iholgi, la vente d'une terre pour le tourisme. Certains du village étaient pour et d'autres contre. Et ceux qui étaient contre avaient inventé une manière avec le théâtre, avec la musique, de protester. Les autres ont voulu rentrer avec les tracteurs pour défoncer la scène et lui s'est interposé au milieu. Il a débranché l'eau dont on se sert pour contre les incendies, et avec l'eau et tout ça, il empêchait que les tracteurs n'arrivent, quoi. Il a réussi, quoi.
0: Ça, c'est fort. Je pense qu'il faudrait qu'on prenne exemple là-dessus pour des manifestations. Enoch, prends note.
1: Et nous, je sais que quand moi je travaillais à l'usine, un jour les maquignons faisaient monter les prix pour les agneaux au détriment du travail. Il nous a demandé, bon, on a ça, débrouillez-vous pour vendre le plus grand nombre d'agneaux dans vos usines là, et au prix que nous on veut. Eh bien, on a fait. Et comme on était dans des syndicats qui comprenaient ça, eh bien voilà, on lui a vendu tous les agneaux qu'il voulait, au prix qui était honnête, si tu veux, pour les bergers. Et les maquignons, ils ont du recul. Et c'est lui aussi qui était contre l'armée au Larzac, quand il y a eu les choses. C'est lui qu'on venait voir pour savoir ce qu'il fallait faire. Il était pauvre, il est mort d'épuisement. Il est mort d'épuisement. Un jour, son cœur a lâché. Il est mort d'épuisement. Et c'est lui qu'on venait voir pour savoir qu'est-ce qu'il fallait faire. Et il allait voir les gens du Larzac, il leur disait, vous savez, moi, je suis avec ceux de Pierre Fiche, les plus pauvres, dont on parlait pas beaucoup, mais contre cette injustice, on est là, quoi. Et aussi, tu vois, quand il y avait par exemple, au moment de faire les foins, quelqu'un qui était malade ou qui pouvait pas travailler, il y avait toujours quelqu'un, il avait créé l'ASAM, Association au service des agriculteurs de montagne, où quelqu'un, il y avait toujours quelqu'un qui venait dans la ferme où il y avait ce truc-là pour donner un coup de main. Et dans notre jeunesse, ça a été lui, il est mort trop jeune, ses idées n'ont pas été transmises totalement comme il fallait, ça c'est... Il faut le savoir, hein, il faut... Mais il nous a éduqués comme ça. L'école du quartier, il n'y avait pas assez d'enfants, l'éducation nationale la supprime. Ah bon? Et bien, ils se forment une association à Pau et à Bayonne pour financer le temps qu'il y ait assez d'enfants, parce qu'il y en avait qui étaient trop petits encore pour aller dans l'école, arrivent dans l'école pour financer deux personnes. Une personne qui était bonne en maths, qui enseignait les maths et tout ça, mais à sa manière, hein. C'était pas un prof dirigiste, hein, tout ça. Et l'autre, qui s'appelait Denise Chanchu, qui était peintre et qui était basque, qui enseignait à travers l'art la langue basque pour qu'elle ne se perde pas. Et ça, autant que le temps qu'il a fallu pour qu'il y ait eu de nouveau assez d'enfants dans l'école pour que l'excuse de l'éducation nationale ne puisse pas marcher. Voilà un peu nous, comment on a été éduqués.
3: C'est vraiment une histoire de... j'ai pas le mot, mais de... Pas de survie, mais de...
1: Moi,
3: quelque chose, c'est très inspirant.
1: Je te le jetterai pas, ce mot. Hein. C'est de la survie. Mais dans la survie, avec le sens noble du mot.
3: C'est ça.
1: C'est ça que tu veux dire.
3: Oui, tout à fait.
1: Voilà, ouais, okay.
3: Exactement.
1: Je prends.
0: Pas de paparazzi, on a dit.
1: Ah, une autre histoire. J'en avais raconté l'autre jour. Quand j'étais dans une usine de fonderie, il y avait un gars qui était mi-til, qui était ouvrier agricole, qui n'avait pas été éduqué à sa propre liberté. Et comme j'étais délégué syndical, un jour je l'ai surpris à dire au contremaître tu sais, là, il y a Benyat en haut qui fait tout ce qu'il peut pour qu'on sorte. Parce que bon, sortir va faire la grève. Mais moi, je reste, hein. Et alors ils sortaient pas. Et nous, on discutait sans se haïr. Je sais pas comment il faut dire. Alors, on se discutait. Tiens, pourquoi tu sors pas, tout ça? Ah oui, d'accord. Mais on se haïssait pas, tu vois. On discutait dur, mais on se haïssait pas. Donc, il y avait toujours quelque chose qui, une fraternité. Et on parlait de toutes les histoires de la vie. Et dans la ferme où il travaillait, la ferme Barea, où était un des proches de cet homme qui nous a tant marqué, Jojo, il s'appelait. Et il lui disait, hey, tu sais, Jojo, il se cachait dans le feu fanil pour lire. Et un jour, plus tard, il m'a dit, viens, il m'amène à la maison. Il me dit, assieds-toi, c'était la cuisine. Il me sort le cahier de son fils, il me tourne les pages, il me regarde et il me dit, tu vois, il n'y avait que des très bien. Son fils, tu vois, il travaillait bien. Il était doué pour ça, il avait des très bien, et il était heureux, après avoir critiqué celui qui se cachait dans le foin pour lire, de voir que ses fils, ils faisaient pareil, quoi. Peut-être qu'ils avaient de bons instincts, tu vois, sûrement d'ailleurs, pour être aussi bons. C'est important. Bon, voilà un peu de quelqu'un.
3: Et moi, je me posais la question, cette histoire-là de lutte et de survie de la culture, voilà. Est-ce que tu la chantes?
1: Ah oui. Mais je la chante dans les poèmes. Je dis pas il faut être libre, vivre la liberté. Je raconte des histoires grâce aux poètes. Sans ça, moi je crois qu'il manquerait quelque chose. Et grâce à eux, je chante. Oui, je chante des trucs qui sont inspirés par ça. Oui. Mais je fais pas. Un temps, par exemple, beaucoup le chant servait à mettre en musique des messages. Moi, je préfère réveiller le vivant par des histoires, par des poètes, et que sans que tu sois un propagandiste, ça t'atteigne tellement que ça te réveille, quoi. Je préfère faire ça.
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3: Pour toi, du coup, c'est, ça signifie quoi le Festival de l'eau?
1: Alors, je suis sensible beaucoup chez moi, dans le Pays Basque, dans les Pyrénées, au cycle de l'eau. Ça, c'est sûr que on a la chance de pas être en sécheresse comme beaucoup de... Mais on a les pluies, les orages en été, on a les gaves, on a les... Et on connaît les dangers de comme je disais tout à l'heure, de l'agriculture intensive, de la pollution des eaux, tout ça. Oui. Un jour, même en allant à la montagne vers un lac, ça c'est une histoire assez incroyable, j'ai senti que, ça m'a marqué aussi très fort, qu'il y avait sous une pierre l'eau qui sortait. Alors, je sors la pierre, et effectivement, l'eau, elle faisait comme ça, tu vois. Elle venait au lieu de tomber, elle venait comme ça. Donc, pour aller boire, il fallait descendre, comme ça, et avec les lèvres, à peine avec les lèvres, toucher, comme si tu faisais un baiser à quelqu'un que tu aimes, tu vois, comme ça. Et boire comme ça, tu vois. Tu fais pas un robinet, et puis, comme ça, pourquoi pas. Mais c'était respecter, tellement respecter l'eau qui montait vers toi, que ça m'a marqué pour toujours, quoi. Alors, quand je viens ici maintenant, moi je dis, je me demande, eux, pourquoi ils aiment l'eau? Ils me parlent de quoi, là? Qu'est-ce qu'ils veulent? Alors, je les écoute. J'écoute. Avant, il y a l'eau des étangs de la Brière, le pays noir, qui va, là par-dessous, il y a des canaux, tout ça, qui va vers la Loire, de là, vers l'océan. Alors, ça me parle, je connais pas, mais quand j'y vais, tout de suite, je suis fasciné, quoi. Ça m'intéresse. Alors, comment cette eau, par-dessous, les circuits, l'eau vitale, comme ça. Et ensuite, parce que pour moi, le cycle de l'eau, c'est un cycle. C'est-à-dire, voilà, ça s'en va vers l'océan. L'océan, nuage, pluie, source. Oh, donc, pour moi, c'est ça. Et donc, c'est pas que comme ça, quoi. Voilà. Et ça m'inspire beaucoup, quoi. Ce cycle de l'eau, comment il se passe ici? Ah, c'est comme ça. L'eau de la Loire, comment elle est, la couleur, si elle est polluée, si elle est... Quand je vois les usines, je me dis, mais quoi, qu'est-ce qui se passe, tout ça? Puis je vois leur préoccupation pour l'eau vitale. Et je les écoute. Et en les écoutant, ils me racontent leur pays. Parce qu'il n'y a pas meilleur... je crois que c'est un des meilleurs guides pour raconter un pays que de raconter l'eau d'un pays. Ou comment elle se comporte dans un pays. Parce que l'eau, elle appartient à personne. Elle est à nous tous. Elle est à toute l'humanité. Donc, faut savoir comment ça marche, quoi. Et quand je vois leur intérêt pour ça, et comment ils la mettent en valeur, ben moi, je suis OK. Puis je les écoute, puis ils me proposent, tu vas chanter là. Puis, bon, j'y vais, mais avec plaisir. Ainsi de suite. Donc, que quand je viens, que j'entends ça, je dis OK, quoi. Et j'y vais.
3: Toi, c'est presque c'est l'identité du pays, en quelque sorte.
1: En tout cas, sur le plan de l'action des humains, oui. C'est l'identité de la nature, comment elle marche, et de voir comment les humains, qu'est-ce qu'ils font de ça. C'est plus qu'une ressource. C'est une respiration de la terre, quoi. Et de voir comment les gens s'en occupent et comment ils tiennent à ça comme il faut, et pour que ça dure surtout. Alors là, oui, là je sens qu'il y a sur le plan du vivant quelque chose de très beau qui se joue. Ici c'est comme ça, en Andalousie il y aura les canaux avec les petits barrages, avec les tout d'un coup par là, tout d'un coup par là, tu vois. Et donc, chaque pays raconte son histoire de l'eau. Certains, Moi, avec ça, où j'ai appris que les Touaregs, ils se lavaient, pas comme moi, à la douche, sans s'étendre, mais avec un moins d'eau. Tout ça, ça me plaît parce que je me rends compte comment dans les pays, les gens se comportent avec l'eau. Et ils racontent, en fait, la vie, comment ils se comportent avec la vie vivante.
4: Qu'allez-vous présenter pendant le festival?
1: Ah.
4: C'est pas une surprise.
1: Ouais, alors, c'est en train de se faire. Mm-hmm. J'ai eu la chance de rencontrer, par exemple, les gens du Bagad, de Saint-Nazaire. Et donc, il faut se connaître, quoi, quand même, un peu. Donc, on a été sur le toit de la base. Et comme il n'y a pas cette année le bateau en bas où se trouvent les voies pour dialoguer avec le Bagad, donc on va être tout en haut, quoi. Le Bagad et moi. Et donc il faut voir où on se met, comment on va se mettre, l'espace. Déterminer l'espace est fondamental. Pour que le chant irrigue le plus grand nombre de choses, pour que le rapport entre la voix et le Bagad, qui est très puissant, puisse être équilibré. Donc je sais que j'aurai un micro avec Nicolas, ici, pour arriver à, non pas à hurler chaque fois avec le Bagad, mais à chanter, même si je veux dire des mots, quand ils seront au maximum, pour avoir la chance de faire des choses comme ça. Et puis après, quand ils m'ont amené dans leur local, ils m'ont fait écouter toute la suite de danse qu'ils veulent faire. Alors ils m'ont bien expliqué, tout, on commence par ça, ça, ça, ça, là. Après là, c'est la percussion qui vont continuer, puis il y en aura deux, puis tac, tac, tac, tac, tac. Et puis alors, moi je leur ai dit, vous changez rien finalement au bout d'un moment, vous changez rien. Je vais bien apprendre tout ça. Et moi, je vais improviser avec ça. On va essayer le matin pour le niveau sonore. Et quand vous jouerez, je vais improviser de temps en temps avec vous. Ce sera le premier moment. L'autre moment, ça sera au pied des fresques du Petit Maroc. Et là, je serai avec Bruno Maurice. On sera dans un cadre plus intime. Et c'est là où je chanterai les chants. Les chants. Je sais que je vais chanter maintenant, je vais chanter The Meeting. En anglais, The Meeting, c'est l'hymne du Black Panther Party. Vous savez ce que c'est, ça?
0: Je vis un peu vite.
1: C'est un parti qui unit les Afro-Américains, qui a été très célèbre du temps de Martin Luther King et autres, c'était un autre parti, pour défendre les droits des Afro-Américains. Et donc, leur hymne, c'est quoi? Alors, c'est Colette Magny qui la chante, qui est une chanteuse qu'on
0: a. Ah, oui, si, d'accord, c'est bon, maintenant je visualise, ça m'est revenu.
1: C'est très bien.
0: Mais Nina Simone n'avait pas fait des choses avec eux?
1: Ah, Nina Simone, je l'adore aussi pour ça, tu vois. Je me mets que tout doucement, tout l'autre jour, je le disais, je me mets, moi, en tant que gars, tu vois, un peu à l'école des femmes aussi. Mais tranquille, toi, doucement, pour voir qu'est-ce qui se passe là, tu vois. Et donc, ça a été composé l'hymne par Elena Brown, une femme. Et elle raconte la discussion autour d'une table d'un gars et d'une fille. Lui dit, voilà ce que je vais faire, ça, ci, cela, mes rêves, tout ça. Et puis, elle lui dit, en anglais, comme ça, elle lui dit, ah, tu sais, toi, bien sûr, je connais ces rêves, bien sûr, autant que toi, mais regarde-moi comment je te traverse. Donc, elle l'appelle pour qu'il se rende compte qu'elle, en tant que femme, elle existe et qu'elle a aussi, par ses désirs profonds, à irriguer tout ça avec qui elle est dans le combat. Et c'est ça l'hymne. C'est pas on va tous les tuer, tout ça. Non, c'est une discussion entre un homme et une femme. Ça, c'est sûr, je vais la chanter. Suite à la réunion avec les trois retraités, qui m'ont foutu en l'air, mais vraiment, c'était trop émouvant. Chacune a raconté sa vie en disant des choses que, bon, le micro, qu'elle n'avait même pas dit à leurs enfants. C'était trop émouvant, quoi. Alors là, ça, je vais le chanter, ça, c'est sûr. Et je vais chanter aussi Strange Fruit de Billie Holiday. donc qui raconte comment les blancs du Ku Klux Klan pendaient les noirs à une époque par racisme. Voilà, parce que je supporte pas ça. Je sais que ces deux, je vais les chanter. Et après, bien sûr, je suis en train de penser à d'autres. Tout doucement. On va chanter 20 minutes, une demi-heure, pas plus.
0: Et c'est quel jour déjà?
1: Le 14, je crois.
0: Le jour de l'ouverture. Ok, oui, c'est ce que je me disais, c'est le premier jour, ok.
1: On sera dans ce petit endroit au pied des fresques du Maroc, là. C'est ça, je pense, c'est comme ça, le petit Maroc. Et voilà, grâce à Nicolas, on va essayer d'être dans le chant, complètement différent qu'en haut de la base, pour qu'on ait cette intimité de chant. Voilà. Et après, aussi, dans les. À la Brière, je crois, avec oui. Doneda, on oui. va jouer.
8: Dans la balade en kayak. Non, toi, tu n'es pas dans le kayak, les gens font une balade en kayak. Et après, il y a un petit intervalle musical, et toi, tu es sur la rive ou sur un pont.
1: Ah oui
8: quand il passe.
0: C'est compliqué, votre organisation. Voilà.
1: Mais je vous raconte une histoire. C'est que comment ça s'appelle cette ville là dans l'est de la France?
3: Non, c'est Strasbourg.
1: C'est le petit. Bon, enfin bref, on était là.
0: Je vais me faire toutes les villes.
1: Et il y avait un champion de kayak, une école de kayak, dans un espèce de ruisseau qu'il faisait pour apprendre, tu vois. Et donc, on avait décidé de jouer avec, tu vois, c'est danser dans l'eau, tu vois, comme ça, tu vois. Alors, tu avais un gars qui lançait des photographies dans le courant. Alors le kayakeur, il était là, tac, il a ramassé, tac, il le mettait sur un rocher, etc. Et il y avait Doneda qui était là-bas à 20 mètres plus haut, et moi ici, sur l'autre côté de la rive, là. Et on chantait pour accompagner la danse du kayak. Jusqu'à ce qu'après, il file à toute vitesse vers là-bas. Ah bon, c'est ça?
0: Quelle sacrée occupation!
3: C'est ça de découvrir le programme comme ça. Ça vous donne envie de prendre des kayaks?
0: Ah, je déteste les kayaks, j'ai fait du canoë kayak, une paddle, j'ai détesté, je n'aime pas ça. Puis t'avais quelqu'un qui ramait pas, c'était super long. Puis dans la Loire, avec il y avait vraiment très peu d'eau, du coup les rames se prenaient juste dans le sol. Sauf que c'est juste vaseux le sol de la Loire. Puis tu sais, le sol n'est pas stable. Et c'était juste horrible. Et à un moment, j'ai eu le malheur de lui dire, mais tu sais, parfois il y a des effondrements de terrain dans la Loire. Sauf qu'on avait genre 8-9 ans, du coup en fait elle était juste en panique totale et elle me tenait, elle se cramponnait à moi. En mode, on va mourir! On va mourir!
8: Je regrette, mais de toute mon âme, cette journée.
0: Donc non, Enoch, avec le vent, tu ne me mets pas dans un canoë, un kayak ou un truc quelconque.
9: En même temps, c'est la Loire, c'est vraiment le pire endroit pour faire ça, quoi.
10: Oui, tu mets un pied dedans et puis là, une silure qui.
0: Non, mais quand j'étais gosse, j'allais me baigner dans la Loire, puis après j'ai appris tous les dangers qui étaient autour et ces adultes connaissaient tous les dangers qui allaient autour et c'était genre, c'est pas grave, on va laisser l'enfant de 6 ans seul. Bon, tu restes pas trop loin, hein, rayon de 50 mètres.
10: La mononucléose.
0: Moi je pense qu'on essayait de se débarrasser de moi secrètement.
1: Génial.
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0: Et on a une dernière question pour clôturer tout ça, qui n'a rien à voir, et c'est juste la question qu'on va poser à chaque interview tout le temps et tout le temps. Est-ce que vous avez une musique, un album ou un artiste musical préféré? Et si oui, qu'est-ce que c'est? Si c'est très compliqué de choisir, on peut se limiter à l'artiste préféré, on peut même en choisir deux ou trois.
1: Franchement, c'est très dur parce que j'ai beaucoup de. Mais je vais quand même en trouver un. C'est le quintet de Charles Mingus, donc un jazzman. En tournée dans l'Europe du Nord, il a sorti des disques. Donc il y a Charles Mingus, le rebelle et le chef d'orchestre à la contrebasse. Il y a un pianiste qui dit rien mais qui est génial, un peu à sa droite. Il y a Danny Richmond, je crois, à la batterie. Lui, celui qui cimente, renouvelle tous les rythmes comme ça. Il y a un trompettiste qui est très bon, plutôt petit, qui joue un peu classique, mais bien, bien quand même, tu vois. Il y a un ténor qui fait comme ça, et puis un extraterrestre, Eric Dolphy. Eric Dolphy, l'extraterrestre, lui, il traverse la musique comme une comète. Et tout le monde s'aime quand il fait ça. Le petit trompettiste, il a la banane, comme ça. Il rigole de plaisir. L'autre le regarde, tout ça. Il y a un respect entre eux, tu vois, incroyable. Et puis le rebelle, là, qui avec sa contrebasse, qui tient tout, quoi, avec son copain à la batterie. J'adore.
0: Comment ça, alien?
10: Non, mais ça, c'est une question. Qu'est-ce que tu entends par alien? Qu'est-ce qu'il fait de si aliénesque?
0: J'ai pas compris.
1: Eric Dolphy.
10: Oui.
1: Eric Dolphy. C'est un extraordinaire saxophoniste.
0: Ah, c'est un saxophoniste.
1: Il a aussi la. Il joue la flûte. Vas-y, très, très, très, très bien. Mais surtout, c'est un poète incroyable, un extraterrestre. Il traverse comme une comète la musique. Franchement, et tout le monde l'aime, et il aime tout le monde. Parce que quand il faut faire les riffs pour soutenir les solos des autres, tu le vois comme c'est filmé, tu dis, comme il s'entend avec le pote à côté, il fait comme ça, il fait, et tac, ça part au millimètre, enfin tu vois, et un pour tous, tous pour un pour tous. Ça, j'adore.
0: Est-ce que avant de clôturer, il y a quelqu'un d'autre qui aimerait ajouter quelque chose? Vous?
3: Ben, moi, je voulais rajouter, vous racontez tellement bien les histoires.
10: C'est vrai, c'est vrai.
3: Je pourrais écouter pendant des heures, moi.
10: Oui, c'est ça, juste, on se met tous dans des petits canapés, on se met un petit plaid, on se fait un petit chocolat chaud et vous nous racontez plus des histoires.
3: J'arrête pas de vous voyer au lieu
10: oui,
3: de vous voyer.
10: Oui, non, mais c'est réflexe, je pense.
1: Bon, mais moi, je voudrais dire autre chose. Moi, j'aimerais être dans la chaise roulante et écouter vos histoires. Franchement, vous me plaisez beaucoup. Et je sens qu'il y a des vies là-dedans. Et des sourires et des forces. Et j'aimerais vous écouter un jour, moi aussi, tranquille.
0: Eh ben, merci beaucoup de vous avoir laissé vous interviewer.
9: C'était un grand plaisir.
0: C'était avec plaisir. Et j'espère que tout le monde qui écoutera cet audio passera une super bonne journée, soirée, matinée, midi.
9: Festival de l'eau.
0: Festival de l'eau!
9: Let's go!
0: En effet! 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

0: C'est l'émission Esperluette sur JetFM qui vous propose aujourd'hui la rediffusion d'une rencontre publique enregistrée lors du dernier festival de bande dessinée Fumetti qui se tenait notamment le week-end du 30 et 31 mai. Une table ronde baptisée l'esthétique de l'embarras, l'art de provoquer le malaise. Table ronde que j'avais le plaisir de co-animer avec Laura Simon et qui rassemble les autrices et auteurs Mathias Martinez, Helge Reumann et Paz Boyera. Bonjour, bienvenue. On va commencer cette rencontre, cette table ronde sur la question du malaise et de l'embarras. Sentez-vous à l'aise pour sortir si ça vous met mal à l'aise? Enfin, vous voyez un peu l'idée. Et on a le plaisir de recevoir trois autrices-auteurs invitées de ce très beau festival Fumetti dont la thématique est le compost. Et alors, comment on composte le malaise ou le mal-être? C'est Laura Simon ici présente qui a... supposé, honoré, initié cette rencontre et cette thématique.
1: La thématique, elle est un peu née de l'envie un peu d'explorer ce sentiment qui est quand même pas toujours hyper facile à appréhender. Et on avait des invités qui se prêtaient bien à cette démarche. Et donc, on a eu envie avec eux de plonger un peu dans ce sentiment et dans ce mal-être et malaise. Donc, voir un peu comment c'est vecteur de création. Oui, je refais un petit disclaimer. S'il y a des enfants, il y a des images qui peuvent être un peu impressionnantes. Donc, voilà, je préfère prévenir avant de lancer.
0: On a disposé aussi quelques-uns des livres de nos invités ici. Donc, n'hésitez pas pendant la discussion à venir vous en emparer, feuilleter si vous voulez. On a fait un choix d'images qui sont très souvent extraits des ouvrages ici présents, mais qui sont aussi complétés par d'autres on va dire confrontation d'images. Les invités, on ne les a pas encore présentés, Paz Boyera, Helge Reumann et Mathias Martinez. Et c'est vrai qu'à la lecture de leurs ouvrages, avec Laura, on s'était dit « Ah, même si les esthétiques sont très différentes, et même si parfois les thématiques ne sont pas du tout traitées de la même manière, il y a quand même quelque chose qui ressort de cette question de l'embarras, du malaise, que ce soit dans ce qui est transmis ou dans ce qui semble avoir été vécu par les autrices et retranscrit sur la page. » Enfin bref. On va essayer de vous dire ça de manière assez claire en une petite heure.
1: Oui, pour commencer la présentation des univers de chacun, on a fait le choix avec Henri de choisir un film qui nous paraissait représenter pour chaque un peu l'univers. Donc je vais laisser Henri expliquer le premier film. C'est un peu sombre.
0: C'est un peu sombre, il a une drôle de définition, mais c'est une image de... du Tropical Malady de Apit Chapong Veracetakul. Qui est une image que tu as repris textuellement dans l'un de tes ouvrages Paz Boyera. Donc c'était pour présenter le travail de Paz Boyera, autrice espagnole d'origine qui a beaucoup vécu en France et en Belgique, qui publie aux éditions Frémoc depuis les tout débuts, depuis Fréon donc, mais ça on aura l'occasion d'en reparler demain lors d'un antipasti qui va revenir un peu sur ta carrière. Et il y a 4 livres disponibles aux éditions Frémoc, un 5e arrive à l'automne prochain et un 6e est en travail en ce moment même ici puisque tu es en résidence à Maison Fumetti jusqu'à la mi-juillet. Voilà. Et donc dans ton travail, entre autres, on va le voir, il est question de... S'il est question de malaise ou d'embarras, il est souvent un peu psychanalytique, un peu ancré dans des résurgences conscientes ou inconscientes. Il est question de rêve, souvent. Et jusqu'ici, mais ça va changer, il y avait très peu de mots, voire pas de mots du tout, dans tes ouvrages, qui sont parfois tout en couleur, parfois en noir et blanc, et qui naviguent un peu dans des sortes de confrontations d'images qui en elles-mêmes peuvent parfois créer le malaise. On en aura quelques exemples tout à l'heure.
1: Pour la deuxième image, on a choisi Carnival of Soul de R. Carvey pour te représenter, Mathias. Mathias habitait en région parisienne, un peu dans le triangle des parcs d'attractions, et c'est quelque chose qui a beaucoup joué sur son imaginaire. Et donc l'histoire de ce film, c'est qu'en fait le réalisateur R. Carvey est tombé sur un parc désaffecté, enfin le parc de loisirs de Saltaire vers Salt Lake City, Et quand il est tombé sur ce parc désaffecté, il y a une énorme salle de bal qui tombait un peu en lambeaux et qui était un peu désuète. Et il s'est dit, c'est là, il faut vraiment que je fasse le décor, enfin, ce soit le décor de mon film. Et du coup, on a retrouvé un peu cet amour du décor et des endroits qui perdent en fait leur essence pour devenir autre chose. C'est un peu ce que tu racontes dans Clucky, donc voilà, on avait choisi ce film pour toi.
2: Ah, j'adore ce film, donc
1: très flatté. Ça va, on est bien tombé.
2: Il est trop bien.
1: Et oui, t'es publié aux éditions Misma, et t'es en préparation d'un prochain livre qui arrivera...
2: J'ai deux livres en préparation.
1: Ah, deux pas.
2: Avec Misma et un avec le musée Tommy Ungerer à Strasbourg.
1: Ok.
2: Voilà, et qui est en train d'avancer.
1: Très bien.
2: J'aurai du temps. Voilà.
1: Et la dernière image.
0: Alors, pareil, c'est très sombre. C'est un extrait de. C'est très sombre et un peu déformé, on dirait. C'est une image, une capture d'écran, d'ailleurs, de la saison 3 de Twin Peaks de David Lynch en 2017. Et une scène d'intérieur avec des personnages étranges, assis et silencieux, qui me faisait beaucoup penser, quand j'ai lu Chaud, la dernière publication de Helger Heumann, il y a des scènes comme ça de personnages assis dans un salon, qui regardent la télévision, qui ont l'air un peu étranges aussi, voire plus. Qui m'a fait immédiatement penser à cette image-là précisément. Et bon, plus globalement, ton univers, Helge, c'est peut-être une facilité maintenant de dire ça, mais il est assez connexe peut-être à l'univers un peu étrange de David Lynch. De la même manière qu'avec Paz, on aura l'occasion tout à l'heure, aux alentours de 18h, avec Tanguy Jossic, de faire un antipasti en ta compagnie. Donc on va revenir sur ta déjà longue carrière. Il y a de nombreuses publications, mais donc la plupart des livres que vous pouvez trouver d'Helge Reumann sont publiés aux éditions Atrabile et disponibles ici même, puisqu'il y a un stand Atrabile. Vous en avez quelques-uns qui circulent là. Et puis juste derrière vous, il y a l'exposition consacrée à Helge Reumann sur Chaud, justement ce grand volume qui a été publié en début d'année, je crois.
3: En janvier. Ouais.
0: En janvier. Voilà, on va essayer de voir avec vous comment on avance dans vos univers particuliers qui, au fur et à mesure, j'ai l'impression, grossissent, s'enrichissent, se développent, mais gardent un fil continu depuis les premiers pas. C'est le sentiment en tout cas qu'on a eu tous les deux en lisant vos ouvrages.
1: Et justement, notre première question, c'était vraiment quel était votre premier contact avec le malaise et quels sont les imaginaires qui ont vraiment nourri votre façon de créer, qu'est-ce qui a nourri votre graphie? Et on a essayé de regrouper un petit peu... Ah oui, d'abord, j'avais mis une définition du malaise pour un peu démarrer cette rencontre, mais le malaise, c'est un sentiment diffus et mal défini d'inquiétude et d'embarras, donc un trouble. Est-ce que c'est quelque chose qui vous parle, le sentiment justement de malaise pour vos créations?
3: Qui parle.
0: Qui veut s'en emparer, Mathias?
2: Dans l'ordre. Je crois que c'est un peu un point de départ. Pour par exemple Clocky, typiquement, l'ouvrage que j'ai fait chez Misma, c'était un des points de départ parce que c'était suite à des visites dans des parcs d'attractions abandonnés, du coup que l'idée est venue. À côté de chez moi, il y avait un parc abandonné qui s'appelait Mirapolis. Donc, il reste plus rien, mais il y a des traces, des vestiges de ça. Et l'imaginaire de ce parc, même les gens qui étaient à l'époque, en fait, sur des forums, moi j'ai beaucoup aussi digué sur des forums des informations sur ce parc, plus sur place, visiter le lieu. Et les gens disaient tous que même quand c'était ouvert, c'était malaisant. Ils avaient toujours ce truc qui revenait de dire c'est malaisant. C'était vide, je ne me suis pas amusé cette journée-là, l'entrée était chère et en plus je me suis fait chier, enfin des trucs.
1: Ah oui.
2: Vraiment, alors que moi j'en voyais que des images qui avaient l'air trop beau et j'étais à fond à me dire ça avait l'air génial. En fait, même je crois quand c'était là, c'était pas si bien que ça, donc en fait il y avait
1: un espèce de décalage,
2: entre
1: la proposition,
2: ce qu'on voit et en fait ce que les gens ont ressenti. Et c'est censé être bien, donc c'est censé être un parc d'attraction, donc c'est censé être bien. Genre si c'est nul, bah du coup c'est foiré quoi, c'est vraiment le but principal du parc quoi. Donc c'est vraiment le malaise absolu quoi, parce qu'en fait en plus on a payé pour ça, c'est horrible, c'est même pas gratuit quoi, donc c'est genre horrible. Voilà, donc c'est parti littéralement de ça et du malaise d'autres gens qui mettaient sur des forums des avis sur ce parc. Et je me suis dit, ah, il y a un truc à creuser peut-être sur qu'est-ce qu'on attend des émotions et qu'est-ce qu'on... on peut retranscrire de ça, de ce truc attendu. Voilà. Je sais pas si c'est clair.
3: Bon, pour moi, en fait, je me pose même pas la question ce que c'est le malaise. Je dessine tel quel. Et...
1: ouais.
3: En fait, je ne me suis même pas posé la question, c'est pour ça que le thème m'avait un peu surpris.
1: Ouais.
3: Donc j'ai un peu de difficulté à répondre.
1: Bah,
3: parce que c'est le malaise, mais après tu montreras les images
1: oui.
3: qui ont fait les premiers chocs.
1: Oui, tout à fait.
3: Ouais.
1: Paz, c'était...
4: Ouais, le malaise, je crois, que pour moi, c'est quelque chose qui est inhérent à l'existence.
1: Ouais.
4: Donc... tout en tant que la joie et, les bonnes expériences. Mais en tout cas, c'est sûr que dans mon rapport dans la création en concret, en particulier, je pense que j'essaie tout le temps d'aplatir, de banaliser ce côté angoissant et menaçant que le malaise génère en moi. Et c'est quelque chose que j'ai cycliquement. Moi, j'ai tous les 15 jours, j'ai des symptômes d'une maladie qui s'appelle trouble dysphorique prémenstruel. Donc, c'est d'autant plus clair pour moi les jours du mois où je vais être dans le malaise. Et d'autant plus nécessaire de mettre tout en image pour justement et m'en défaire pour que ça ne soit pas que à moi, que ça ne tourne pas en boucle dans ma tête et que, en plus, si j'ai le privilège d'éditer, ça appartienne à tout le monde. Et y a comme une espèce de débarras.
1: Ouais.
4: C'est le grand débarras des livres.
1: Oui, une mise à distance de ton ressenti pour pouvoir l'observer aussi, peut-être.
4: Ouais. Donc c'est très sain pour moi. Le processus artistique est quelque chose d'hyper sain, tout en étant... une torture aussi parfois parce que ça demande aussi d'être dans l'exposition, dans la réflexion, dans l'introspection permanente aussi. Donc parfois on aimerait juste aller se promener.
1: Oui.
4: mais ça vaut la peine.
1: Du coup, j'avais commencé une question avant de m'auto-interrompre avec cette définition. Mais oui, je vous avais demandé un petit peu en amont les choses qui avaient été pour vous les premières sources de malaise. Et vous aviez répondu autour de plusieurs thématiques. Donc la première qui était revenue beaucoup, c'était la guerre. Donc là, j'ai mis des images. Il y a des images d'archives et des images qui sont issues de vos livres. Donc là, il y a des images du travail de Paz en jaune, des images d'archives, et là, on peut revoir une image de Helge sur le côté. Et je crois que les choses se répondaient beaucoup. Enfin, on ressent quand même cet imaginaire qui transpait, enfin qui émerge dans votre travail. Helge, tu nous avais parlé. Alors j'ai mis une image d'illustration, mais tu nous avais parlé des journaux que tu pouvais consulter quand tu étais.
3: Pas celui-là.
1: Pas celui-là. Et j'ai cherché des images.
3: En tant qu'originalement d'avoir ça.
1: Oui, je sais. Et j'ai cherché des journaux illustrés de guerre et c'est pour ça que j'ai
3: mis celui-ci. C'était surtout les magazines des années 70 avec les photos hyper choc de la guerre du Vietnam. Et puis c'était juste posé comme ça dans le salon, puis je me suis dit, mais c'est quoi ce monde, en fait?
1: Et tu avais à peu près quel âge quand tu tombais sur ces images?
3: 5-6 ans.
1: Ah oui.
3: C'était en fait des journaux usuels, des magazines, quoi. Je sais pas si on fait encore des images aussi choc aujourd'hui, parce que j'en achète pratiquement plus de magazines.
1: Je sais pas, j'avoue, donc, j'en achète peu aussi.
3: Voilà, il y a vraiment un truc, un basculement, on est dans un monde tout rose et on voit ça... Et on arrive dans un autre monde, une autre réflexion, en fait, ce que c'est l'humanité. Et puis, je pense que tu vas peut-être me montrer après, mais il y avait aussi le tableau du massacre de Saint-Barthélemy à Paris.
1: Oui,
3: puis bon, il y a les enfants qu'on balance dans la Seine, etc. Enfin, il me semble que c'est la Seine. Et puis ça aussi, pour moi, c'était hyper révélateur, et ce que c'est peut-être éventuellement le monde, quoi.
1: Oui, c'est des images qui te sont restées, quoi.
3: Oui, oui. Voilà, je tapais sur le livre pour punir les gens qui massacraient la population.
1: Oui, il y avait une vraie envie de se, pas se sentir impuissant, mais de
3: d'un
1: pouvoir...
3: D'un coup, d'un violent aussi.
1: Ok.
0: Mais est-ce qu'à ce moment-là, tu dessinais déjà et si oui, est-ce que tu as retranscrit ça en dessin?
3: Avant, je dessinais des petites maisons avec un soleil. Puis après, c'était plus des batailles. Mais peut-être pas des trucs hyper atroces, mais quand même, ça imprégnait ma façon de voir les choses. Quoi.
1: Et Paz, on voit aussi beaucoup des images de guerre émerger dans tes livres. C'est aussi une thématique particulière pour toi.
4: J'ai juste utilisé cette imagerie dans Malgré une fin proche. Parce que c'est quelque chose que j'ai rêvé éveillé. C'était un rêve éveillé. Les quatre chapitres qui composent le livre sont en effet issus des notes que j'ai prises au réveil, des rêves qui m'ont marqué. Mais la guerre est venue comme les lier un peu. Ce que je préfère dans le travail, c'est justement inventer ce qui se passe entre les rêves, parce que j'ai tendance à les utiliser beaucoup pour faire des livres, mais j'aime bien, c'est ça, rêver éveillé et imaginer ce qu'il y a entre les notes ou les rêves que j'ai faites pendant la nuit. Du coup, la guerre, comme c'est un livre qui parle de l'apocalypse, ça pouvait pas être plus opportun. Et puis voilà. Mais sinon, c'est pas une thématique habituelle chez moi.
1: Ok.
0: Mais il y a une figure, une forme, un élément symbolique qui revient depuis le début dans ton travail publié, en tout cas, c'est le sous-marin, donc qui est quand même un engin de guerre.
4: Ouais.
0: Et le sous-marin revient, alors pour des raisons plus métaphoriques peut-être que directement explicites, mais c'est pas rien non plus.
4: Oui, ouais, le sous-marin, ça permet de plonger, donc plonger en soi et réfléchir et se voir, et surtout là où c'est obscur et sombre. Et, mais c'est vrai que dans Malgré une fin proche, le canon vient parler aussi de la présence du phallus, évidemment, partout dans la société, et de sa prédominance. Mais.
0: Et dans le...
1: ouais. C'est où est lourd de sens.
0: Dans le prochain livre qui sortira à l'automne, qui s'appelle Même de nuit, il y a un récit sur le Koursk, donc ce sous-marin soviétique qui a coulé de nombreux jours sans que personne dans les autorités soviétiques ne bouge pour sauver les marins. Ça, c'était une histoire qui a traumatisé pas mal de gens qui l'ont entendu en temps réel dans les années 90. Donc on rejoint un vécu traumatique d'information, comme pour Helge, des choses, on est exposé sans le vouloir, on entend ça à la radio ou à la télé, et ça ressort quelques décennies plus tard.
4: C'est les risques de l'introspection aussi, parfois, d'imploser, ou de mourir de faim, de soif.
1: Dans les thématiques que vous aviez évoquées, il y avait aussi la religion qui apparaissait en toile de fond. Donc là, j'ai pris des images de Paz et de Helge. Il y a cette thématique qui ressort. Est-ce que c'était une volonté pour vous? Est-ce que c'est un besoin Gros sujet.
4: C'est gros sujet.
0: La religion et le malaise.
3: En fait, ça, c'était une couverture pour un magazine libanais. Et puis, j'ai proposé ça, et puis ils l'ont refusé, mais je n'étais pas fâché. Mais en fait, ils avaient fait déjà un numéro de l'année d'avant, et puis ils ont eu pour 30 000 euros d'amende pour blasphème.
1: Ah.
3: Et puis, finalement, c'est devenu la couverture de l'album SUV. SUV. Et voilà, moi, je suis dans ma Suisse bien tranquille et je prends aucun risque et je leur impose ça, donc il n'y a pas de problème de changer d'image. Mais c'est intéressant de voir en fait que c'est pas acceptable partout.
1: Oui.
3: Et puis après, je faisais un peu mon malin. Je dis oui, mais c'est Spartacus, c'est pas Jésus.
0: C'est qui?
3: Spartacus. Mais là, il y en a beaucoup qui sont crucifiés.
1: C'est vrai.
3: Mais en fait, là, l'idée était complètement différente. C'est vraiment la soumission à la technologie.
1: Oui, ça revient, basique comme idée, ça revient mais... aussi beaucoup dans ton œuvre. Il y a une espèce de religion de la technologie, de soumission, idolâtrer complètement tout ce qui est technologique. C'est quelque chose qui est très, très présent.
3: Oui, c'est d'autant plus intéressant, comme j'enseigne un jour par semaine à la HED, qui est une école d'art à Genève. Et là, il y a eu une sorte de révolte des étudiants contre l'IA. Et il y a des panneaux « No IA » partout. Et je trouve intéressant qu'ils se bougent aussi à ce niveau-là, parce que moi, j'ai posé un peu les questions. En fait, ils sont venus dans une école d'art pour bosser avec leurs mains, pas avec... Avec un logiciel qui, de plus, ils nourrissent gratuitement.
1: Oui.
3: Parce qu'ils disent, ouais, c'est des instruments de multinationales, etc. Donc, et je trouve curieux que, par exemple, la direction ne tienne pas assez compte de ces réflexions. Quoi. Donc voilà, ça c'est vraiment où on vous impose ça sans prévenir. Oui. Il y a des cours là-dessus. Mais après, c'est bien qu'ils soient au courant, évidemment. Quoi.
1: Oui.
3: Il faut que ce soit beaucoup plus critique.
1: Oui, c'est ça, d'avoir une critique et de pas juste idolâtrer le veau d'or de la technologie et se poser la question de l'outil versus la création.
3: Oui, c'est ça. C'est qu'en fait, nous, en tant que prof, des fois, il y a un collègue qui est plus purement technicien, puis il fallait faire un logo, mais tu dis « ouais, mais tu fais juste vite un logo avec l'IA ». Et puis ils étaient hyper énervés, puis moi je me rendais même pas compte non plus. Et puis je disais, il y a 3 ans, il y avait un étudiant qui était bloqué avec un scénario. Puis je dis, tu remets ton scénario dans l'IA. Et puis il t'aurait écrit ça, puis il m'a engueulé. Quoi. Il m'a dit,
1: et tu redonnerais ce conseil aujourd'hui?
3: Non. Pas du tout. Non, parce qu'en fait ils sont plus. Ils ont plus d'acuité. Un regard beaucoup plus acéré comme moi, en fait, sur ces, avec ce truc de l'intelligence artificielle.
1: Oui. Et Paz, je t'ai vu lever les yeux quand j'ai évoqué la religion. C'est un très gros sujet pour toi?
4: C'est une longue histoire. Bon, j'étais obligée d'aller dans une école catholique alors que mes parents avaient déjà écarté cette voie-là. Donc j'étais à la fois confrontée à cette dualité dans laquelle je devais vivre. Et du coup, à l'école, j'étais l'antichrist. Je coupais le livre de religion au cutter. Je disais que le Christ était une merde, je ne sais pas quoi. Et puis en même temps, j'étais très spirituelle et je voulais devenir sœur. Parce que j'aimais bien l'idée de rentrer dans un couvent et d'être entourée des femmes, de faire que de la poterie, du potager, de l'artisanat. C'est un lieu protégé. Et puis à 14 ans, donc avec cette base-là, je découvre Saint Jean de la Croix, la poésie de Saint Jean de la Croix, qui est un poète espagnol mystique du XVIe siècle qui incarne un peu la poésie érotique dans son extrême. Et j'étais tellement frappée que j'ai en fait c'est des mantras dans ma tête tout le temps, ils sont tout le temps dans ma tête, ces poèmes, et tous mes livres sont imprégnés de sa poésie, surtout celui-ci là, Les animaux de distance, où je me suis prise un peu par une religieuse jusqu'au moment où j'enlève la soutane, l'habit. Et Saint Jean de la Croix parle beaucoup il cherche le divin, ou il cherche son amour, l'amoureux, chez les animaux, à travers tout ce qui est vivant. Je me prends un peu par Saint Jean de la Croix souvent. Donc, je suis une païenne, c'est pas une croyante, mais une agnostique païenne, je sais pas comment.
1: C'est bien comme définition. J'avance un peu, c'était toujours des images sur la religion que vous m'aviez communiquées. Ça passe, c'était toi qui me l'avais envoyé. Ouais. C'est une relique qui sort. Ça avait l'air assez malaisant comme histoire pour le coup.
4: Tout à fait. C'est une de mes. Bon, c'est une expo lors d'une expo de l'AS, donc le centre de jour dans les Ardennes belges, où Bon, ça s'appelle l'AS Grand Atelier. C'est un centre de jour pour des personnes porteuses d'un handicap mental qui sont des grands artistes déjà insérés dans un réseau d'art contemporain et brut dans tout le monde, dans lequel les éditions Frémok depuis une vingtaine d'années ont fait des collaborations. On a une collection avec tous les résultats des binômes des collaborations. Un notaire sombre n'est pas là, donc j'ai oublié la maison, c'est pas grave. Et une expo, donc je disais, c'était une expo de l'AS avec des photographies de... j'ai oublié, Nicolas et Barbara, bon, c'est un des binômes. Barbara est une résidente de l'AS et Nicolas c'est un photographe. Et ils avaient photographié justement la Vierge de la... C'est pas la cloaque, c'est les égouts. Parce qu'en fait, ils sont partis en résidence en Andalousie, dans un petit village où il y a une vierge des égouts. Donc, et ils la sortent le 8 décembre à la lumière. Ils la sortent des égouts pour la montrer au monde et pour que les gens puissent échanger des regards. Dieu.
3: Il la lave.
1: Elle n'a pas l'air trop, hyper si tu régale, régale, non.
4: En fait, c'est pas elle, mais, c'est, ouais, mais j'ai trouvé la vierge la plus moche du monde.
1: Oui.
4: Mais ça aurait pu être elle, ouais. Et quand j'ai vu cette image, quand j'ai vu et j'ai découvert qu'il y avait une vierge des égouts, là, je me suis effondrée. J'ai commencé un cycle symptomatique, quoi, parce que ça a été pour moi comme la révélation de l'immondice, on dit ça, oui. L'immondice du patriarcat. pour qu'on ait une vierge des égouts, quoi. C'est vraiment le comble du désastre.
5: Voilà. Je vais avancer un peu sur vos références, parce que je pense que c'était un des tableaux. Donc là, celui-là, c'est le massacre des innocents, mais c'était pas celui de la Saint-Barthélemy, mais c'était aussi dans ces imaginaires un peu de bataille et de violence. Je me suis permis de le mettre en regard de la couverture de Kill Motor, où il y a aussi un peu ce sentiment de punition, de châtiment corporel. C'est
3: Disons que moi j'ai toujours été fan de Bruegel, mais en fait ça me terrorisait, mais c'est pas la même chose que la Saint-Barthélemy, parce que c'est les hommes qui font du mal aux hommes, tandis que là il y a presque quelque chose d'un peu fantastique.
5: Oui, c'est vrai, c'est pas exactement le même
3: assez imaginaire. Fascinant et c'est un peu différent, je pense.
5: Oui.
3: Cette image, mais elle est super.
5: Oui. j'avance un peu, donc dans les références que vous m'aviez évoquées, il y avait les livres. Et là, Mathias, tu nous avais partagé une anecdote sur ce livre.
0: De Junji Ito.
2: Spirale. Ouais. De Junji Ito. Ouais, en fait, c'est le premier livre où j'ai eu un peu un premier choc visuel dont je me souviens, parce que j'ai dû en avoir avant, mais c'était surtout télévisuel, je pense, à la télé, les chocs. Genre un peu genre Cartoon Network ou genre de chaîne où là j'ai eu des flashs de cartoon. Mais là c'était oui, parce que la médiathèque où j'étais, en fait, ils classaient mal les livres dans la catégorie manga. Ils mettaient tout dans les trucs pour manga. Pour eux, il y avait Dragon Ball et il y avait Junji Ito, d'autres trucs. Enfin vraiment, ils mettaient tout au même endroit, parce que dès qu'il y avait un nom japonais, ils disaient oui c'est là, bon voilà. Et du coup vraiment ils s'en foutaient, quoi. Et du coup j'étais tombé dessus, et comme c'était le seul manga en noir et blanc aussi, sur la couverture même du manga, ça m'a un peu interpellé. Du coup, j'ouvre et là, il y avait cette scène de l'œil que je trouvais hyper terrifiante. Et il y en a une autre qui n'est pas mise là, où c'est quelqu'un qui se met en spirale lui-même dans une espèce de bac en bois. Lui-même, il se met en spirale avec tout le dos cassé comme ça. Horrible. Et terrifiant. Et en fait, je ne pensais pas que le corps humain, ça pouvait être aussi horrible. Et ça m'a fait trop peur. Et ça m'a vraiment fait, quand j'étais petit, un peu une phobie de perdre mes yeux, quoi, de me dire... je ne pourrais plus dessiner ou voir des choses. Vraiment, je sais pas. Ouais, je me disais avant de dormir, genre, mais imagine demain tu perds tes yeux. Et là, j'avais du mal à dormir après et tout. Voilà.
4: Il y a un truc avec les yeux. Hein. Buñuel aussi, quand j'ai vu le chien andalou là. Waouh.
2: Ouais, bah pareil. Cette image-là, elle m'avait aussi hyper marqué. Et ouais, vraiment, vraiment. Ouais, tous les trucs avec les yeux, moi, c'est un truc qui me terrifie. Et maintenant, je lis des mangas, mais volontairement, des fois, d'auteurs de mangas un peu trash, genre Maruo ou des trucs comme ça, où là c'est vraiment hyper horrible, mais c'est volontaire que ça soit vraiment genre hyper trash et tout. Il y a même des scènes un peu de fétichiste des yeux, où il lèche des yeux, des trucs vraiment super trash. Et là cette fois-ci un peu ce truc dérangeant, mais cette fois-ci un peu volontaire, de volontairement se provoquer ce malaise-là, bis, mais un peu plus tard. Et là on a un peu le recul de se dire, bon là c'est fait exprès que ça aille vraiment beaucoup trop loin, c'est un truc en plus tellement imaginaire, enfin, c'est aussi un truc vraiment... c'est un imaginaire dégueulasse un peu dans Maruo, enfin, c'est un truc un peu issu de la Deuxième Guerre, bien horrible, c'est un espèce de rebut de Deuxième Guerre, quoi. Donc il y a un truc un peu trash. Alors que là, il y a en plus un peu un truc poétique, en fait, Junji Ito, il y a des moments où il se passe pas grand-chose, et d'autres des moments où là, tout d'un coup, il y a cette image-là hyper forte, et c'est encore pire, je crois, parce qu'il y a ce truc-là de calme, et tout d'un coup, genre, d'un coup, ça, il y a cette image trop forte. Voilà.
5: Et est-ce que de reconsulter un peu des mangas, c'est un peu une façon pour toi de reprendre du contrôle sur cette image qui t'a un peu marqué et d'aujourd'hui le refaire, mais plus en maîtrise?
2: Les livres, ce qui est bien, c'est que ouais, il y a un peu un truc de maîtrise. Après, c'était, je pense que c'était une génération, enfin, je sais pas, moi, dans mes potes au collège ou au lycée, on était un peu la génération, on a l'impression d'avoir eu des films d'horreur ultra tôt ou des trucs vraiment très très trash sur internet, mais trop tôt, sans. Trigger, enfin vraiment des trucs super, vraiment trash. Et du coup, je sais pas, il y a ce truc-là où la BD, pour le coup, il y avait un truc un peu plus doux quand même. Même si cette image, elle m'a beaucoup marqué, en fait, après, je suis retourné vers la BD parce que justement, je trouvais ça plus calme par rapport au film ou aux images trouvées sur internet. Ça, c'était le plus violent, où on pouvait en un clic trouver des trucs vraiment super horribles. Mmh. Après, il y avait déjà ça aux infos, des images horribles qui pop. Donc en fait, c'est un système de consommation d'images. C'est juste que là, la BD, il y a un côté où on maîtrise un peu la lecture, la vitesse du truc. Et en même temps, on peut reposer le livre, on peut... Ouais, je sais pas, il y a un peu un truc de contrôle avec l'objet. Si on a envie de le relire, on peut l'abîmer, le mettre dans notre sac. Enfin, il y a un truc un peu plus de contrôler ce qu'on voit et comment on perçoit l'objet.
5: On est plus acteur, on subit moins...
2: Ouais, c'est alors qu'un film, on est au cinéma, on est coincé, quoi. Enfin, il y a le truc, on a payé notre séance, on est dans le ciné. Si le film nous marque trop, on doit sortir. Après, les gens, ils vont dire, pourquoi t'es sorti? C'est bizarre. Ouais, voilà. C'est angoissant, quoi. Ça, c'est un peu moins.
5: Ouais.
2: Voilà.
5: Dans les livres évoqués, ça, c'était toi, Helge, qui m'avais parlé de l'école...
3: Emportée,
5: c'est ça. Et du coup, on retrouve un peu cette matière organique. Donc, je me suis permis de mettre une image d'un de tes livres, justement, avec cette matière organique qui par expansion colonise, recouvre tout. Est-ce que ces livres t'ont marqué
3: Non, ça, en fait, j'ai découvert ça seulement il y a 10 ans.
5: Ah donc, oui.
3: Pourtant, ça date des années 70. Mais ce qui m'a vraiment surpris, plus que le graphisme, c'était vraiment. En fait, ça s'adresse à des enfants au Japon.
5: Oui.
3: Nous aussi avec Junji Ito, mal classé, mais voilà, c'était une histoire hyper violente, avec des enfants qui se font massacrer.
5: Oui, j'ai regardé un peu, du coup, pour préparer la présentation, je me suis dit, non pas cette image.
3: Et puis c'était un ami qui m'avait parlé de ça, qui est fan de manga, puis comme moi, j'ai pas vraiment été élevé par le manga, et là, je me rattrape beaucoup, je lis énormément de manga, aussi... En tant qu'enseignant aussi, c'est bien d'être un peu au courant de ce qui se passe au manga. Voilà, il y a plein de trucs super intéressants. Puis bon, là, ça, c'est un vieux truc, mais je trouve vraiment fascinant aussi. Quoi.
0: Mais tu disais que ça s'adresse aux enfants japonais. Là, on est sur la question de la culture d'un pays va définir la manière dont on trouve le malaise à différents endroits.
3: Ouais, tout à fait. Ça, moi, je connais pas du tout le Japon. J'ai jamais été, mais. J'ai l'impression qu'il y a moins de censure par rapport à ce dont il parle.
0: Ou une capacité à parler très tôt de la violence en tout cas, et de la montrer surtout.
3: Oui, de la montrer. Quoi.
5: Dans les choses que vous aviez évoquées, il y avait aussi les dessins animés. Donc ça, c'était revenu un petit peu dans... Dans ce que vous aviez raconté, Mathias en avait pas mal parlé. Tu disais que tu avais eu des moments où tu étais très happé par la vidéo. Tu parlais tout à l'heure, le livre, c'est quelque chose qu'on peut poser. Et là, tu disais que tu pouvais être hypnotisé des heures devant des cartoons.
2: Oui, il y avait la meilleure émission du monde, Sa Cartoon, sur Canal+. À l'époque, quand c'était pas Canal Plus Bolloré avant. Et il y avait. Ça, c'était trop bien parce qu'ils passaient des vieux Tex Avery, des trucs vraiment très qualitatifs. Et sur Arte aussi, il y avait aussi un moment où ils passaient des vieux cartoons et tout. Mais après, moi, c'était surtout chez mes cousins où ils avaient des trucs en boucle, Cartoon Network et les chaînes du satellite et tout. Ouais. Et là, je pouvais passer des journées entières à pas regarder, enfin, pas aller dehors, quoi. Genre, il faisait super beau, mais non, c'est mort, on va regarder des cartoons toute la journée et boire des candy up et tout. Et en fait, il y avait un truc très hypnotique et surtout, mais un peu inquiétant aussi, parce que ça faisait, il y avait un peu des. Moi, c'était surtout les décors de cartoons que je trouvais un peu glauques en fait. Parce qu'il y a des déformations de perspectives un peu étranges, ou des jeux de. Comme c'est des grands. En fait, c'est un peu des gens qui font des. Qui sont des super grands stylistes un peu du dessin en fait, qui font les décors. Il y a des fois les couleurs qui sont en décalé par rapport aux traits. Enfin, il y a des jeux en fait graphiques qui se rapprochent presque de l'art contemporain, enfin de l'art moderne ou des trucs très ou de l'art surréaliste. Et en fait, du coup, il y a un truc vraiment inquiétant. Mais c'est et après quand on revoit des tableaux, par exemple de l'époque surréaliste, juste après en expo, on se dit bah oui, en fait, c'est clairement le truc qu'ils ont réutilisé pour les cartoons et pour. Donc en fait, il y a des grilles de lecture en fait qui se retrouvent dans même le scénario. Il est complètement inspiré. Tex Ravi, ça a du surréalisme quoi. C'est genre complètement. Du coup, il y a des codes qui reviennent après dans l'art quoi et qui après moi m'aident à qui m'ont fait dire que ouais c'est valide en fait les cartoons comme art, alors que à force de garder les cartoons quand j'étais petit on disait non mais ça c'est pas un truc c'est des cartoons c'est chiant quoi, c'est pas un truc valable, c'est pas une œuvre d'art, c'est pas un truc ouais voilà, c'est pas un truc, une œuvre d'art au même titre que un tableau, un film quoi, alors qu'en fait si, c'est incroyable toute l'énergie, toutes les références qu'il y a dedans, c'est fou en fait comment c'est utilisé et tout, enfin
3: voilà. Tu n'avais pas vu le dessin animé, la collaboration entre Disney et Dali. C'est un court-métrage de 10 minutes, ouais. Je crois, 15 minutes.
2: Oui. Donc, il n'est pas fini en plus, ouais.
3: Non, ouais, je crois qu'il n'est pas fini, non.
2: Enfin, il a été refait pour l'expo Disney à Paris, mais en fait, ils l'ont un peu haché, parce qu'il y a des moments, ils ont. Enfin, c'est pas fluide, les images.
3: Ouais, il tient pas tout
2: trucs.
3: À fait.
2: Ouais, ils ont essayé un truc.
3: Ouais. Non, c'est juste. L'art qui rejoint l'art populaire, en fait.
2: Ouais, complètement. Mais c'était déjà là, en vrai. Enfin, Tex Avery, c'est déjà ça. Enfin.
3: Mais pour moi, c'était vraiment voulu.
2: Aussi, je pense. Ouais. C'était des méga érudits, sauf qu'ils sont aux États-Unis, ils étaient obligés d'avoir des. Enfin, ils bossaient avec des studios et des trucs. Mm-hmm. Ils devaient être plus rusés pour mettre ces références-là, mais pour moi, c'est tout. C'est juste ça. Juste qu'il y avait plus de contraintes. Mais en fait, dans les détails, il y a trop de choses qui se passent. Enfin, c'est trop intéressant.
5: J'avance un peu parce qu'on a plein d'autres questions. Et encore des références d'ailleurs. Là, c'était la foire et les parcs d'attractions. Donc, là, on avait. Past, tu nous avais évoqué une visite dans une foire où justement ça t'avait un peu mis mal à l'aise.
4: Ouais, tu sais, un des souvenirs qui évoque le malaise vraiment, qui parfois me réveille encore la nuit. J'avais 6-7 ans, ma grande sœur me dit « Ah, je vais t'amener à la foire, super !» Et avec tout l'enthousiasme que ça représente, j'arrive à la foire et un des premiers stands, c'était il fallait grimper sur une passerelle et puis on entourait une espèce de fosse. Et au fond de la fosse, il y avait une boîte en verre, une vitrine. Et là-dedans, il y avait une poupée assez grande et une femme qui mettait sa tête comme ça. Dessus la poupée, et c'était l'attraction, c'était la femme la plus petite du monde. Donc ce contraste entre réalité et fiction, évidemment, et fraude surtout, parce que c'était vraiment de l'arnaque. Même une enfant de 6 ans pouvait voir que c'était un montage. Ça m'a vraiment choquée, quoi, quand j'ai pensé, mais c'est quoi la vie des feriantes, hein, des gens qui travaillent dans la foire, c'est quoi l'office, c'est quoi la profession
0: Les forains,
4: c'est quoi la vie des forains, quoi, de se clouer la tête comme ça pendant 12 heures au-dessus d'une poupée, et ça m'a. J'ai dit à ma sœur, non, on rentre là, j'ai plus jamais mis les pieds dans une foire après, quoi. Ça m'a coupé le souffle.
5: Ouais.
0: C'est un malaise social plus qu'esthétique.
4: Ouais.
0: Parce que...
4: Les deux. C'est pas tout à fait elle, hein, mais ça fait penser
5: un peu.
4: Oui,
5: j'ai pris une image d'illustration.
4: Ouais.
5: Mathias, tu l'as évoqué un peu plus tôt. Pareil, j'ai pris des images d'illustration des parcs désaffectés,
1: parcs d'attractions qui sont laissés à l'abandon.
2: Ah, celui-là, il vient d'où d'ailleurs? Parce que je connais pas celui-là. Mais...
1: Aucune idée, je t'avoue.
0: T'as une collection, c'est ça? Ouais,
1: Si ça t'intéresse, je le rechercherai.
2: Je ne l'ai pas.
1: Il est bien pour toi.
2: Ouais, ça va, c'est marrant.
0: En tout cas, c'est complètement le sujet de Clocky. C'est vraiment la base de l'histoire de Clocky. C'est ça, c'est le parc d'attractions désaffecté et tout ce que ça convoque de malaise, d'imaginaire déçu, comme disait Paz, d'enthousiasme primordial qui est forcément sapé par un certain nombre de détails, dont la condition de travail, par exemple.
2: Mmh. Ouais, complètement. Ouais, qu'est-ce que je peux dire dessus? Là, je sais pas quoi dire. Non, je sais pas quoi dire.
1: Mais, je passe si tu sais pas quoi dire. Il y a encore plein de choses.
2: Et toi, sur un autre exemple.
1: Ouais. J'avais continué un peu sur les icônes un peu en carton-pâte. T'évoquais le fait que le carton-pâte, du moment où on a compris la supercherie, où on est passé de l'autre côté, on a un peu perdu un bout d'enfance. T'avais un peu évoqué ça quand on avait échangé pour préparer la rencontre.
2: Oui, bien sûr.
1: Et je trouve que ça se retrouve beaucoup aussi dans Clocky, cette confrontation un peu...
2: Dans ce chapitre-là particulièrement, en fait, du livre, parce qu'il y a aussi ce truc où... là, c'est un père qui emmène sa fille dans un parc. Du coup, c'est le parc Clockyland, du coup, le parc qui est dans de Clocky. Et en fait, le père lui-même... a été dans ce parc-là, donc là c'est la transmission en fait d'un truc, c'est que le père a été dans ce parc-là plus petit, il en a un souvenir hyper amusé, sauf que c'était le moment où le parc était au top de la forme, du coup c'était pour lui c'était un truc, c'est un souvenir incroyable et impérissable, et toute sa vie il aura ce souvenir trop beau, vraiment super, et en fait il emmène sa fille, du coup il a rendu un peu sa fille fan de Clocky, parce que en fait il lui a passé des objets, il lui a transmis des livres, des choses comme ça, il lui a montré des cartoons, donc du coup il y a cette transmission. Il en a une vision idéalisée, il l'emmène au parc, sauf que le parc, depuis, en fait, est en déclin. Du coup, il y a ce truc-là où les trucs marchent moins bien, il n'y a pas de file d'attente, il n'y a personne dans le parc. Du coup, le fait de ne pas avoir d'animation, rien que ça, de ne plus avoir l'ambiance sonore, c'est juste terrifiant. Un parc avec sans ambiance sonore, c'est la pire chose. Et en fait, toute la journée ne se passe pas bien, en fait. Il y a juste des moments de pic, en fait, dans le parc, où il y a des choses qui ne se passent pas bien. Et lui, il veut que ça marche, donc du coup, il insiste un peu pour que ça se passe bien. Mais comme n'importe quel client lambda d'un parc, en disant « Ah, on prend la photo avec ce machin, on va manger un burger là, on fait ça, on va faire telle attraction. » Et sauf qu'au fur et à mesure, la petite fille, elle n'a plus trop envie de jouer le jeu, mais elle est un peu là, ils ont payé l'entrée, donc ils n'ont pas trop le choix. Et en fait, elle est là, et en fait, au fur et à mesure, elle s'aperçoit de choses en fait, qui ne vont pas dans ce parc, à travers ça. Et en fait, c'était aussi... ouais, voilà, c'est un peu la fin de l'enfance pour moi. Enfin, moi, c'était un peu ça, un peu dans les parcs où je voyais la fin du quand on voit un peu la supercherie du truc, en fait, quand on voit que on sait qu'avant que c'est du, enfin, on se doute qu'il y a un loup en fait dès le début, dès qu'on est petit, mais on sait pas se dire c'est quoi, mais on sait qu'il y a un problème, quoi. Mais juste, on le vit parce qu'on est dans le parc, on est content, il y a des attractions, on fait des choses. Je sais pas, on est petit, on est hyper actif et tout. Et là, tout d'un coup, en fait, on s'aperçoit que ouais, c'est du carton-pâte. On se met à voir des petits détails dedans, les portes qui sont cachées dans les attractions. Tel employé, il fait la gueule parce qu'on voit qu'en fait, il a peut-être sans doute passé une mauvaise journée, ou que tout d'un coup, il y a une discussion qui nous ramène à le fait que le monde, il est extérieur aussi. C'est pas que dans l'île utopique du parc, ouais. Donc il y a un truc un peu. Là, du coup, ça nous casse un peu l'ambiance. Et ouais, voilà, et moi, c'est cette fin-là un peu que je voulais mettre là, mais c'est plus général, c'est pour plein d'autres choses. C'est la fin des illusions aussi sur politique, sur le capitalisme, sur plein de choses. C'est aussi ça, c'est est-ce qu'on joue le jeu ou pas du parc, quoi. Mais c'est un peu est-ce qu'on joue le jeu du capitalisme ou pas, c'est ça la question, même si là, c'est dit de manière raccourcie, mais c'est un peu ça, quoi, en fait. Voilà. Et à quoi ça sert, à quoi ça rime de le faire, est-ce que ça nous apporte vraiment de la joie, ou peut-être d'autres émotions? À ce moment-là, c'est à travailler, c'est d'autres émotions, c'est juste autre chose, quoi.
1: Peut-être qu'on est un peu prisonnier aussi, on a payé, on est dans le parc et il faut en profiter.
2: Ouais. Et en même temps, il y a des moments qui sont bien aussi, donc on se dit, c'est un peu la vie en fait, on se dit il y a des moments qui sont quand même bien, donc franchement c'est chouette aussi. Donc. Juste, il y a des moments aussi un peu pénibles, bizarres, malaisants, enfin ça fait partie de la vie, c'est une expérience, donc il y a un truc... Enfin moi je crois vraiment à ce que tu disais, pas sur le malaise, c'est un truc aussi inhérent à l'existence, pour moi c'est un vrai... Enfin, c'est dans mon quotidien aussi, ce truc-là de malaise ou d'angoisse, c'est un truc mais qui est très... Enfin, c'est une émotion comme une autre, quoi. C'est pas un truc qui est à bannir, à balayer. C'est là, quoi, en fait. Mais c'est comme ça. Du coup, je vais essayer de l'apprivoiser aussi, quoi. Je sais pas.
4: C'est du bon compost pour faire.
2: Oui, vraiment. Enfin, vraiment, compost. En vrai. Ouais, ouais.
3: Ouais, tu parlais des portes dérobées dans un parc d'attractions, mais j'avais lu, c'est un truc un peu complotiste, mais à Disneyland, à Los Angeles, il y a une porte dérobée et il y a un club de toutes les débauches. Ça s'appelle le Club 33. C'est aussi.
6: Ah oui.
3: Je pense que vous connaissez peut-être, mais je trouvais ça intéressant ces lieux secrets qui existent ou pas.
5: Club 33.
2: Non, c'est un truc de fou. Ouais, même à Disney, il y a un sous-sol entier. En fait, tout le parc, il y a un sous-sol. Mais ça, c'est vrai, par contre, c'est pas une série de complot. C'est que le parc, il y a toutes les allées qui sont en souterrain pour pouvoir aller plus vite d'un truc à l'autre sans que pour que les mascottes, elles passent pas en fait par des endroits et qu'elles puissent popper d'un endroit à l'autre sans que les clients les voient. Et ça, c'est un vrai truc, par contre. C'est le parc entier, c'est ça. On peut le même visiter. Il y a même, je crois, des reportages M6 et tout. Genre, des trucs, c'est véridique, quoi. Vraie news.
5: Je continue sur les images d'illustration, mais ça, c'est aussi des images que tu nous avais fournies sur la documentation que tu peux utiliser là, pour créer les éléments dans Clocky. Et justement, de ce décalage avec des personnages qui sont censés être joyeux et qui font un peu contre-emploi. Pour le dire gentiment.
2: Ouais, bah c'est un peu l'esthétique. Après, c'est un peu en France, il y a un peu un truc spécifique. Là, dans Clocky, je l'ai pas trop utilisé, mais je trouve qu'on a une spécificité en France, c'est les parcs un peu genre les parcs éducatifs. Parce que pour créer des parcs en France, fallait qu'il y ait un truc, une plus-value éducative, sinon c'était pas financé. Donc du coup, il y a souvent des parcs où ils trouvent des concepts ultra bizarres et des fois qui marchent pas parce que justement, faut qu'ils soient approuvés par des instances un peu cultivées, quoi. Faut que ça soit mi-intello. Alors qu'en fait, le parc, ça doit être justement un peu... Enfin, s'il faut que ça marche, il faut que ça soit un truc avec des références à des personnages. Il y a de l'humour et tout, mais il y a un côté un peu brain rot, quoi, un peu genre débile, quoi. Et là, dans Clocky, j'avais une esthétique, j'ai poussé le côté débile puissance 10 000, un peu. Et là, par exemple, voilà, c'est plus ce truc à l'américain. Donc Clocky est plus inspiré des parcs américains, mine de rien, que des parcs français. Il y a quelques trucs. Mais il y a un chapitre où je fais des attractions trop éducatives qui sont chiantes. Bah là, c'est clairement, ça parle des parcs français, parce qu'il y a grave ce truc-là, des fois, où vraiment, je comprends pas ce... Enfin, c'est bien d'être éducatif dans des parcs, mais bon, c'est un peu chier. Et voilà, mais là, c'était c'est le curseur de cette esthétique-là, de l'amusement, du fun. Enfin, c'est tout un business, quoi, aussi, de cette esthétique-là. Donc, bah. Il y a des artisans de couvercles de poubelles, quoi, c'est super. Enfin, elles sont belles, quoi. Enfin, vraiment, j'aime beaucoup. Voilà. Je sais pas quoi, j'aime beaucoup. Ça fait un peu peur, quand même.
5: Du coup, magnifique transition. Je passe sur la question suivante. On a commencé à l'évoquer un peu, mais est-ce que comment vous abordez-vous le malaise dans vos œuvres ? Est-ce que c'est vraiment un effet recherché ? Est-ce que c'est un outil narratif ? Ou alors c'est quelque chose qui vous échappe complètement ? Je pense que vous avez commencé à apporter des éléments de réponse là-dessus. Je remets des images si vous avez envie de développer un peu.
4: Moi, en tout cas, je sais que j'ai essayé beaucoup de fois de faire des livres jeunesse, enfin, ou des images, rien que pas de livres, mais des illustrations pour enfants, et à chaque fois, ça fait peur. Tout ce que j'ai fait peur.
5: Ah oui.
4: Et pour ma fille aussi. Ouais. Du coup, moi, je crois que c'est involontaire, en fait. C'est juste que le trop-plein, je sais pas, c'est un rapport à la vie, je sais pas, une manière d'être dans le monde. En tout cas, où. Je sais pas, quelque chose que je décide, mais ça vient à être une partie de mes livres, pas que. J'essaye aussi de contrebalancer un petit peu quand même, de mettre un peu de lumière.
5: C'est pas quelque chose que tu conscientises quand t'es en train de créer, c'est un peu quand tu regardes à la fin, tu te dis ah oui, ça.
4: Ben, mes images référentes, si tu regardes mes docs, tout ce que j'accumule, toutes les images que j'accumule, la plupart sont très glauques. Ou alors animalière. Donc c'est ouais, un registre qui m'attire et puis bon, c'est pas voilà.
5: C'est quelque chose dans lequel tu aimes t'exprimer ou tu ressens le besoin de t'exprimer.

0: On le voit, il y a quand même beaucoup de...
1: Il ouais, y a des animaux.
0: Oui.
2: Ouais. Ouais.
0: Là, j'ai mis une illustration de Helge. Pareil. Est-ce que... Donc, tu disais tout à l'heure, c'est un peu, c'était pour toi une non-question, le malaise. Est-ce que quand tu crées ce genre d'image, est-ce qu'il y a une volonté de créer du malaise ou c'est quelque chose...
3: Mais là, c'est pas moi.
0: Ah, c'est pas toi, pardon. Mais
3: si, si. Ah. En fait,
0: faut pas faire des blagues comme ça.
3: Ah, bon. Non, parce que ce qui est terrifiant, c'est les personnages jaunes. Et ça, c'était mon collègue, parce qu'on avait un collectif qui s'appelait Elvis Studio. Puis oui. On dessinait à quatre mains, deux mains, je ne sais jamais. Il y a une main qui dessine, en tout cas.
0: Ouais, à deux personnes,
3: ça. Et là, c'est Xavier Rebelle qui l'a fait, aussi la voiture toute tordue. Et puis moi, j'ai juste fait les décors, les chalets.
0: Ah bah,
3: je suis encore
0: coup,
3: fan de chalets. C'est oui. Aussi un truc de Lynch, aussi, parce qu'il y a la cabane en bois. Mais bon, dans ma région, il y en a pas mal, quand même, les chalets. Puis j'aime bien. Puis après, il y a aussi, bah, ça vient de l'enfance, quoi, construction de maquettes de train et il y a toujours des chalets aussi. Donc, ça m'a marqué.
4: Mais même c'était quoi la question ? Même si tu te défausses sur Xavier Rebelle pour les personnages, ce
3: oui.
4: type de personnage, on
3: oui,
4: en
3: oui.
4: trouve quand même beaucoup dans ton,
3: oui,
4: dans
3: oui.
4: ton œuvre.
3: Oui, bah, vous
4: avec des, voilà, des choses très saillantes, pointues, ouais. Des couteaux, des personnages dont on ne sait pas bien s'ils sont humains, humanoïdes, extraterrestres, animaux.
3: Oui, tout à fait. Bah, on s'est beaucoup inspiré. Puis... C'est ça qui est assez intéressant de bosser à deux parce que ouais, ça enrichit vraiment l'univers. Et là, ça fonctionnait. Ça fonctionne pas toujours. Mmh. Mais
0: et
3: là,
0: coup,
3: c'est, j'ai fait le décor.
0: Ça m'inspire une autre question. Du coup, quand on travaille à deux comme ça et que justement, il y a des images qui ont une charge visuelle hyper forte, comment on intervient avec le travail de l'autre et comment on... Est-ce que toi, par exemple, de recevoir ces personnages, ça génère du malaise chez toi ou est-ce
3: non,
0: que...
3: non, je suis hyper content. Non, c'est hyper fun à faire et... Non, je n'ai pas de malaise, en fait.
0: Donc toi, ça, vraiment, c'est une non-question et
3: non, mais parce qu'en fait, quand on bossait, c'est toujours si c'est un peu débile, c'est bien, quoi. Y a, donc, en fait, toujours aller dans les choses complètement dark, en fait, ça nous tire juste vers le bas. Donc il faut toujours qu'un truc un peu idiot qui arrive, puis après...
0: C'est un équilibre en fait entre le plaisir de faire, ouais. la légèreté, le fun ouais. et l'image qui en résulte.
3: Bah, en fait, la phrase qui revenait, est-ce que c'est assez con, quoi.
0: Oui. C'est une bonne question, je pense.
3: Et puis comme ça, on rebalance le truc.
0: D'où la voiture.
3: Et puis voilà, moi j'aime bien aussi utiliser des couleurs hyper pop, carrément sorties du tube, quoi, avec peut-être un peu des altérations avec du blanc ou du noir. Mais j'aime bien le contrepoint de la couleur hyper flashy, en fait.
0: Oui,
3: parce que si je faisais encore des tons cassés, je pense que ça serait vraiment assez lourd pour le sujet en plus, quoi.
0: Et ben Mathias, même question, est-ce que toi c'est vraiment une démarche ou est-ce que c'est un besoin ou est-ce que c'est vraiment l'aboutissement à la fin qui crée un malaise
5: Bah après c'est aussi des envies contrariées un peu qui forcent ces images à être déformées. C'est qu'en fait je sais jamais si je veux faire, à chaque fois j'hésite entre faire un projet de BD publié ou un fanzine. Donc il y a beaucoup de fois où je ne sais pas quoi choisir en fait, entre les deux. Du coup, j'insère des images volontairement qui seraient plus de l'ordre du fanzine, par exemple, avec des choses déformées ou plus gratuites au niveau de... ou purement esthétique aussi dedans. Parce que j'ai des frustrations des fois quand je dois tenir un scénario ou une histoire. J'ai besoin de choses un peu libres vraiment à des moments et j'aime bien casser ce rythme en fait. Je crois que le malaise dans Clocky, il est pas très, enfin pour moi, il est pas élevé du tout, mais c'est surtout qu'il est genre dans le rythme un peu, des moments où il y a des cases un peu plus classiques et d'autres où tout d'un coup il y a un truc qui se rapproche plus du fanzine ou de choses un peu ouais de l'ordre de je sais pas, des fois il y a des dessins d'urbex, des trucs un peu voilà en plein milieu en fait dans le récit pendant que le récit continue. Du coup il y a plein de comment dire de micro références dedans en fait que je mets dedans et de d'imagerie qui se bouscule, mais en fait c'est ce qui se passe aussi dans les parcs, donc enfin c'est le principe de mélanger, je sais pas, l'univers des cow-boys, de Spirou et de l'Autriche, quoi, je sais pas. Imaginons. En fait c'est ce qui se passe déjà dans un parc, donc en fait je voulais aussi que ça soit dans le visuel des planches et qu'il y ait des planches à la fois qui soient plus classiques et d'autres tout d'un coup qui coupent complètement le truc. Et du coup je dirais que c'est pas peut-être le processus, c'est plus, enfin c'est dedans, mais j'y pense pas comme ça.

0: Enfin, le mot malaise, est jamais, je n'y ai jamais pensé en faisant la BD, en fait. J'ai ouais. jamais pensé en seule fois au mot malaise, en fait. C'est plus que, après, oui, il est clairement là et c'est un truc, mais moi, par contre, je ne me le suis pas dit du tout à la base quand je faisais les planches.
1: Tu t'es pas dit, je vais faire un truc pour générer du malaise au lecteur, quoi.
0: Bah, mon imaginaire, il est dedans. En fait, j'ai tellement, mon imaginaire est tellement déjà dedans. En fait, pour moi, ça, c'est mon imaginaire. Du coup, j'ai pas un truc de malaise. Enfin, je sais pas comment dire.
1: Oui, c'est ta, pour toi, c'est ta zone.
0: C'est mon imaginaire. Et comme ça, il y a des trucs à la fois. On peut trouver un peu hanté ou machin, mais d'autres qui sont beaucoup plus classiques. En fait, c'est déjà comme ça. Donc, du coup, j'ai un truc où. Ça fait partie du truc, quoi. C'est un tout. Donc, du coup, je vois pas ça. Je mets pas ça en séparé de choses positives, négatives. Hein. Voilà. Je sais pas comment le formuler.
1: Non, mais c'est bien comme voilà. ça.
2: Mais on le voyait dans les exemples qu'on a vus de vos travaux, Helge et Mathias. Vous aimez aussi beaucoup que ça dégouline, que ça suinte, que ça soit assez moite. Et c'est un peu le cas dans ton travail aussi, pas, mais moins quand même. Chez vous, la coulure, la dégoulinade, elle peut créer du malaise parce qu'on a tout de suite un sentiment de sensation qui arrive, de toucher ou d'odeur même, qui peuvent aller avec ces dégoulinures. Donc ça, c'est intentionnel de rajouter, de surrajouter parfois même des larmes, des sudations, des choses qui fondent.
3: Ben un peu comme Mathias, en fait, j'aimais bien Tex Avery aussi. Il y a une trentaine d'années, j'essayais de tous les regarder. Et puis évidemment, il y a tout le temps des transpirations, donc c'est un peu des codes de bande dessinée, puis on les exagère, on en met encore plus, parce que justement, ça, un truc un peu idiot aussi, qui nous plaît.
0: Et puis mes références, moi je viens aussi beaucoup du... Enfin ça se ressent pas trop peut-être dans cet ouvrage-là, mais dans mes codes graphiques, il y a aussi pas mal du manga aussi dedans quand même. Mmh. Donc du coup, par exemple, les expressions, les émotions dans les mangas, elles sont exacerbées, mais à outrance puissance 10. Il y a déjà ce truc-là, et c'est hyper normalisé d'avoir la goutte de sueur quand on a une petite gêne. Par exemple, ce genre de petits détails, maintenant on peut le revoir dans plein de BD actuels, mais parce que on est parti de la génération aussi manga qui a rajouté ce truc-là en fait dans les BD au fur et à mesure. Même si c'est des BD qui sont pas directement du tout des mangas, mais ça s'en inspire. Et du coup, il y a des trucs, des codes. En fait, on voit des codes d'expression de stress, de trucs. C'est les espèces de nerfs comme ça qu'on voit, des trucs. Enfin, c'est des codes de cette BD-là, en fait, qui repop dedans. Mais il y a ce truc-là d'émotions exacerbées volontairement outrancières, déjà de base. Donc, même si on fait des personnages qui dégoulinent, en fait, rien que d'avoir la goutte de sueur et pour une toute petite gêne dans la vie, dans un manga, c'est déjà beaucoup trop. Enfin, le curseur, il est déjà beaucoup trop haut. Donc même des gens qui dégoulinent, en fait, c'est pas plus haut que ça, je trouve. Enfin, je sais pas, parce que tout est déjà exacerbé à fond, donc en fait, autant y aller à 4000, quoi, parce que sinon, qu'est-ce qu'on pourrait faire qui pourrait pousser un peu le truc, quoi. Enfin, après, faudrait aller jusqu'où, en fait, c'est le truc. Enfin, c'est déjà... Ouais, voilà.
1: Et c'est un peu une question qui revenait, c'est est-ce qu'on se désensibilise pas un peu au malaise au bout d'un moment? Est-ce qu'on n'a pas envie de pousser toujours un peu plus pour ressentir le malaise, est-ce qu'on n'en rajoute pas? Justement, tu disais, on est passé de la petite goutte au personnage qui dégouline. Jusqu'où on va quand on est comme ça, créateur d'images?
3: À force de transpirer, mes personnages sont devenus
2: des flaques.
3: Comment ça s'appelle, la masse verte là,
2: Des blobs.
3: Ouais, le blob, mais avant ça s'appelait autre chose. Le slime.
1: Le slime, oui. Oui.
3: Ça existe encore?
1: Oui,
3: c'est toxique. Non. Enfin voilà, moi j'appelle ça des bonhommes slime, ça à force de transpirer.
4: Il y avait, en Espagne, il y avait des boîtes en plastique avec du slime et des yeux sanguinolents à l'intérieur, ou des vers.
3: J'ai pas eu, mais il y avait aussi avec des vers de terre en plastique.
4: Ouais, c'est ça. Ouais, on avait tendance à l'avaler parce que ça sent bon.
3: Ouais, ça sentait un peu le féculent, je sais pas, bizarre.
1: Tout à l'heure, on parlait de l'image de Twin Peaks, et c'était à cette image-là qu'on faisait référence, des personnages un peu prostrés dans le salon qui attendent et on ne sait pas quoi.
3: Là, en revoyant l'image, plus que Twin Peaks, je vais penser au film de Lynch, Blue Velvet. Mm-hmm. Et puis à un moment, il est planqué dans le placard et puis un mec mort, debout. Ouais. Et c'est peut-être pas vraiment ça, mais en fait, je me suis dit, tiens, il y a un lien là. Mmh. Et puis pendant toute l'histoire, le personnage de gauche, il bouge pas. Sur les 32 pages. Il y a juste lui qui bouge. Et puis, je crois que l'histoire, c'est vraiment... l'agoraphobie, en fait. C'est comme si c'était les parents qui envoient le petit bonhomme blanc qui serait l'enfant pour aller chercher des clopes.
2: Pour faire des courses, ouais. Ouais.
3: Eux, ils sortent jamais.
2: Oui, il y a quelque chose de très que le.
3: Mais c'est trop... jamais bien expliqué, parce que ça ne m'intéresse pas de donner les raisons. Parce que dès qu'on donne les raisons, ça tombe à peu. C'est comme expliquer un gars.
2: Oui, mais tout à l'heure, vers 18h30, Tanguy Jossic va vous donner toutes les raisons de toute ton œuvre.
1: Mais quand on en parlait tout à l'heure avec Henri. Je lui disais que quand je lis tes livres, je suis contente de lire ton livre et à la fin, je le finis. Et je ne sais pas exactement ce que j'ai lu, mais j'aime bien ce sentiment de me dire que j'ai peut-être compris ou pas compris des trucs. Et je reste avec un sentiment justement un peu de malaise, de me dire, je ne sais pas ce que j'ai lu, mais j'ai envie de le relire et j'ai bien aimé cette expérience. Enfin, est-ce que c'est quand quelque chose dont tu es conscient de provoquer chez tes lecteurs ou pas du tout ?
3: En fait, tout est improvisé. Par exemple, à l'école d'art, on leur apprend à écrire un scénario, il faut taper à la machine, enfin, ou à l'ordinateur, etc. Puis après, 6 mois plus tard, il faut adapter ça. Mais moi, je trouve que ça ne marche pas du tout. Parce que moi, je dessine dans un petit carnet, chaque case à 1 cm de haut.
1: Oui,
3: et j'écris d'une traite et je ne change rien. Pratiquement juste un truc de logique, de mécanique du récit qui ne fonctionne pas. Et c'était quoi la question ?
1: Est-ce que tu étais conscient un peu justement du malaise que pouvaient avoir tes lecteurs
3: En fait, ce qui est assez marrant, moi j'ai la chance d'avoir mon éditeur à Trabil, donc Daniel Pellegrino, et en fait, il n'aime pas mes scénarios. Il me dit « Ouais, t'as lu ?» Je dis « Non, pas besoin ».
1: Okay.
3: Donc il le fait, je crois pas pour tous, mais c'est carte blanche en fait. Il me fait jamais corriger. De toute façon, il me dit je comprends rien. Puis, mais j'aime bien quoi. Donc,
1: Je suis pas toute seule. Alors j'ai pas tout compris, mais j'aime
2: même
1: bien.
2: Même l'éditeur. Ouais.
3: Ouais, mais c'est un truc que je dois pas trop dire parce que.
4: Moi c'est le même, ouais. C'est le même cas pour moi.
3: Ouais. Ok.
1: C'est vrai.
3: Tant mieux.
4: À peu près.
1: Peut-être ton éditeur non plus, il relit pas.
4: Si, mais quand la chose est déjà bien finie, et puis bon, c'est un peu mon consultant de première ligne, mais c'est plus co-production que « Ah, ça, il ne faut pas faire !» Non, c'est juste parce qu'il a du plaisir à le faire, et moi, je lui laisse rentrer aussi, mais ouais, c'est plutôt carte blanche, oui.
2: Mais il n'est pas obligé de tout comprendre pour l'éditer.
4: Non,
2: ouais.
4: Non.
3: C'est, oui, on avait évoqué aussi les scénarios qu'on peut nous proposer.
2: Et qui mettent mal à l'aise.
3: Non, mais qu'on n'arrive pas à faire parce que ce n'est pas du tout notre univers. Je crois qu'on avait parlé. Mmh. Et des fois, les personnes qui écrivent, ils ne comprennent pas forcément ce qu'on a vraiment envie de faire. Quoi. Donc, ils ne comprennent pas forcément l'univers dans lequel on est.
2: Il nous reste plus beaucoup de temps et je crois qu'il nous reste beaucoup d'images.
1: Oui, il nous reste beaucoup d'images, mais c'est pas grave parce qu'on a un peu évoqué toutes les thématiques qu'on avait vues ensemble, donc pas de soucis. J'avais une petite question là un peu sur le processus créatif. Donc tu as un peu répondu, Helge, c'est pour ça que je fais la transition, sur comment on démarre un projet, c'est quoi qui arrive en premier ? Est-ce que c'est une idée, une envie, un rythme, une image, un besoin, un travail thérapeutique ? Enfin, c'est quoi pour vous le déclencheur d'un projet ?
2: D'ailleurs, là, on a une image de Paz à l'écran, donc un oiseau mort avec un doigt qui rentre dedans, c'est assez gênant. Est-ce que c'est pour vérifier s'il y a déjà des vers ou pas ? Ça pourrait ressembler à une image... forte qui t'a marqué et que t'as besoin de mettre dans un livre et qui est peut-être le déclencheur d'une histoire, mais c'est peut-être pas le cas.
4: Je sais pas d'où elle vient cette image, mais en tout cas dans l'élaboration, c'est vrai que j'ai eu envie d'évoquer la mort, donc cette chute de cet oiseau juste au moment où elle se met horizontale un peu en asana, donc la position de relax après le yoga là. En même temps c'est très contemplatif quand on est couché sous les arbres. Et donc cet oiseau arrive à un moment de plénitude quelque part et de silence. Et Je ne sais pas où elle est venue, mais c'est sûr que les chutes et la mort, ils sont dans mon imaginaire familial. Et je sais pas, je trouvais qu'il manquait ça comme une... je travaille aussi comme Helga. En fait, je fais des tout petits découpages.
1: Je crois que j'ai une image. Attendez, je vais chercher. Ouais. Voilà. Alors, j'ai zoomé sur un de tes carnets, Helga, oui. Je dois avoir un des tiens, Paz aussi. Voilà.
4: Ça, c'est nos terres sombres. Quand on a fait le binôme avec Rémi Pierlot, qui est l'artiste de l'AS. Et c'est comme ça, c'est des toutes petites choses qui viennent vraiment, à fur et à mesure, par association d'idées. Parfois c'est des notes écrites, parfois c'est des images obsessionnelles évidemment qui reviennent et qui sont refiltrées, redécantées ou le sous-marin qui est venu deux fois déjà et mais ouais, l'oiseau, je ne saurais pas dire vraiment. Ni le reste, en fait.
1: Oui, c'est de l'association d'idées.
4: Je travaille par analogie visuelle beaucoup. Ouais. Ouais. Et c'est comme si chaque image avait son père. Et son père dans l'opposition. Et puis, c'est toujours par rebondissement que je travaille. Ouais.
1: Et toi, Mathias, qu'est-ce qui déclenche. Un projet chez toi
0: Le premier... Enfin, moi, j'en ai pas fait beaucoup de livres. J'ai sorti d'école il n'y a pas si longtemps que ça. Mais j'ai fait... Et puis que je suis assez lent pour faire des livres. moi, ce qui déclenche, c'est souvent des périodes, en fait, de... Je suis quelqu'un, en général, dans la vie assez anxieux. Enfin, j'ai des périodes un peu anxieuses, comme ça, où des fois ça va, et d'autres très anxieuses. Et après, ces périodes-là, souvent, en fait, je sais pas, je me mets à remettre toute ma vie en question, un peu. Alors qu'en fait, finalement, en fait, à chaque fois, je me dis « Oh, ça va, en fait ». Mais il y a un peu ce truc de remise en question. Et juste après ces périodes-là, c'est une envie de « Ah là, j'ai envie de me lever, de dessiner, recommencer un projet ». Et c'est aussi, je crois... c'est ces périodes-là, souvent, en fait, qui sont un peu le déclencheur. Donc, en fait, c'est marrant, c'est un peu des périodes de malaise de moi, où je suis vraiment en malaise, pour le coup. Genre pas bien, où je peux quand même faire des choses, sortir, mais où je suis pas dans mon assiette, je suis pas très bien et tout. Et c'est après que, en fait, c'est après ces périodes-là que où je peux me poser sur une feuille, vraiment être avec les idées plus calmes, que là j'arrive à poser des choses. Et pareil, en fait, je fais un peu, c'est marrant parce que je fais exactement ça. Je prends une feuille A4, je fais 30 pages comme ça en vide. Et là, tout d'un coup, j'ai un chapitre, je me dis, ouais, alors je vais mettre, il y aura forcément cette image-là, forcément cette image-là. C'est pas vrai, souvent il y en a des qui sautent, mais au moins j'ai un peu une trame de. Narrative, mais d'image, quoi. C'est très visuel. Enfin, je sais ce que je vais raconter un peu, je sais le thème que je vais raconter. Les dialogues, je sais pas exact, tout ça, après, je les tape après. Mais au moins, j'ai des images fortes ou des planches, quoi. Des idées de planches qui viennent même avant de dormir, quoi. Des idées de planches. Je sais qu'à quoi va ressembler la planche, quoi. En fait, avant même. Enfin. Voilà. C'est un peu des flashs comme ça, en fait. Enfin, c'est un truc un peu obsessionnel aussi, donc c'est. Après, c'est dur de dire quand ça arrive, parce que des fois, ça peut arriver à des moments où c'est pas du tout opportun. On a, par exemple, une commande à rendre dans une semaine, et là, il y a de l'argent en jeu. Et tout d'un coup, en fait, l'idée du livre, faut le faire.
1: Ouais.
0: Et on peut pas le faire. Donc, c'est frustrant. Donc, y a aussi ça. Voilà. Ou des fois, on est obligé de rendre une BD, puis on n'a plus le choix. Enfin, voilà, c'est, je sais pas. Je dirais que le déclencheur, c'est... Ouais, peut-être c'est un truc de malaise, un peu, des fois.
1: Ouais, c'est du post-malaise.
0: Ou de l'émotionnel.
1: Quand tu te ressens ressenti.
0: Ou de l'émotionnel, ouais. En tout cas. Des fois, ça peut être positif aussi, mais c'est souvent du gros émotionnel qui fait que je fais un livre.
1: Ok.
0: Voilà.
1: Et toi, Helga, du coup, qu'est-ce qui déclenche
3: Moi, j'ai une méthode assez simple, en fait. C'est, comme j'ai le temps, et qu'il est toute la semaine, le matin, si je me lève, en fait, je regarde le plafond pendant une heure. Et je fais toutes les connexions possible et d'un coup j'ai un flash et je vais bosser quoi.
1: Et là tu prends ton carnet et tu fais ton
3: ou je dessine directement quoi.
1: Ouais, je vais remettre
3: et puis c'est quelque chose que dont je parle à mes étudiants et étudiantes mais ils ont pas le temps de faire ça le matin donc, mais je trouve que ça marche bien en fait
1: le matin ça marche bien
3: ouais c'est vraiment entre les rêves et puis ce qu'on va faire la journée puis c'est hyper positif et mais ça peut être aussi une histoire avec du malaise.
1: Oui.
2: Ou du
0: Et bien les après. Bien les après.
2: Jusqu'à ce que les lectrices ressentent du malaise à cause de votre bien-être qui était une digestion.
0: On leur dit,
2: du
0: mais non, ça va très bien.
2: Mais voilà, mais c'est. Merci, je pense qu'on arrive au bout oui. du temps qui nous était donné pour cette rencontre autour du malaise. Merci Mathias Martinez, Elga Ruyman et Paz Boira. Merci Laura pour
0: merci.
2: La préparation.
0: Merci beaucoup. Merci de votre écoute.
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0: Monsieur, la rue Gustave Flaubert, s'il vous plaît.
1: Qu'est-ce que vous allez foutre, Gustave Flaubert?
0: Ça ne regarde pas, monsieur.
2: Et là, on va vous balancer de la musique. C'est parti, les gars.
3: Dites, oh, tu aimes ça, la musique?
4: La musique?
3: Ah oui, j'aime ça, surtout après un bon déjeuner.
4: Tu connais la musique? Et tu sais compter? Tu sais compter au moins jusqu'à deux.
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7: Salut, bienvenue à l'écoute de la bande son, votre rendez-vous avec la musique de film, la plus grande actrice de cinéma. À retrouver en podcast sur votre plateforme préférée et en direct chaque lundi à 20h, en replay le jeudi à 10h, sur Jet, en FM à Nantes sur le 91.2, en DAB+, et sur jetfm.fr. À l'affiche aujourd'hui, un artiste australien, chanteur, auteur, compositeur, mais aussi acteur et scénariste, entre autres, et qui entretient une grande histoire d'amour avec le cinéma. Je veux bien sûr parler de Nick Cave. Nous avons déjà évoqué plusieurs fois durant cette saison Nick Cave dans la bande-son de plusieurs films. Il était donc grand temps que la bande-son lui consacre une émission. Nick Cave au cinéma démarre maintenant, et nous allons parcourir ensemble plusieurs de ses compositions emblématiques et inoubliables.
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0: Ses enfants ignoraient comment leur père gagnait sa vie et pourquoi ils déménageaient si souvent. Ils ignoraient même le nom de leur père. Ils ne regrettaient ni ses hold-up, ni les 17 meurtres qu'ils revendiquaient. Et le 5 septembre 1881, Jesse James avait eu 34 ans.
1: Quand je pense que je suis assis à côté du grand Jesse James, j'en ai passé des nuits blanches, les yeux grands ouverts et la bouche grande ouverte à lire vos aventures.
2: C'est qu'un tissu de mensonges.
1: C'est intéressant tout ce qu'on a en commun, vous et moi. Vous êtes le plus jeune des trois frères James et je suis le plus jeune des 5 frères Ford. Vous avez les yeux bleus, j'ai les yeux bleus, vous faites 1m73, je fais 1m73. Je suis persuadé que j'ai un grand destin, monsieur James.
2: Tu m'envoies des signes qui font que je me demande si t'as pas changé d'avis sur mon compte. J'arrive pas à savoir. Tu veux devenir comme moi ou tu veux être moi?
3: Tu crois que c'est seulement des inventions? Que c'est que du baratin et des histoires de journalistes?
1: C'est qu'un être humain.
2: Je regarde mes mains rougies et ma tête de tueur. Et je me demande comment cet homme a pu tourner si mal.
1: Toute ma vie, j'ai été un moins que rien. Je sais que j'aurai qu'une chance et j'ai pas l'intention de la laisser passer.
2: À mon avis, si t'as quelque chose à avouer, il est temps de cracher le morceau.

L'assassinat de Jesse James par le lâche Robert Ford d'Andrew Dominik, sorti en 2007. Andrew Dominik raconte la rencontre entre une idole et son plus grand fan, Jesse James, joué par Brad Pitt, et Robert Ford, interprété par Casey Affleck. Durant près de 2h40, le réalisateur va nous dépeindre la psychologie de ces deux personnages, de la lente descente paranoïaque de Jesse James durant la dernière période de sa vie, jusqu'à la fascination qui poussera Robert Ford à commettre l'irréparable, sans y trouver réellement au final la moindre satisfaction personnelle. Pour la musique de l'assassinat de Jesse James par le lâche Robert Ford, Nick Cave et son acolyte Warren Ellis composent une bande-son inoubliable et grandiose, empreinte de mélancolie, à tel point qu'on croirait le film écrit pour eux. Nick Cave fait également une apparition à la fin du film comme un bouquet final, jouant le rôle d'un musicien dans le bar de Robert Ford. «

Nick Cave n'en est pas à ses débuts en termes de musique de film. Il a notamment collaboré de nombreuses fois aux côtés du réalisateur australien John Hillcoat, dont le film La Route, sorti en 2009 avec Viggo Mortensen, que nous écouterons dans la seconde partie de cette émission, ou encore Des Hommes sans loi, sorti en 2012, auquel il collabore également au scénario. Il fait aussi une apparition avec son groupe The Bad Seeds dans les musiques additionnelles de Scream de Wes Craven, sorti en 96. On vous renvoie d'ailleurs à la bande-son Scream, disponible en podcast sur toutes les plateformes dédiées. Mais revenons à l'assassinat de Jesse James, pour lequel Nick Cave va s'attacher, tout comme le réalisateur, à la psychologie des personnages, en leur consacrant chacun un thème musical, comme un portrait sonore, avec par exemple le titre « Song for Jesse » qui ouvre le film. Et c'est tout logiquement que l'on retrouve « Song for Bob » qui clôture le film avec Robert Ford.

Après l'assassinat de Jesse James, Robert Ford ne fut pas vraiment inquiété, Jesse ayant été durant de nombreuses années avec son frère Frank, les ennemis publics numéro 1 aux États-Unis juste après la guerre de sécession, s'attaquant aux banques et aux trains, mais ayant surtout été aux côtés des États confédérés du Sud qui voulaient faire sécession avec les États-Unis d'Amérique. Le film se termine avec Robert Ford qui, avide de notoriété, mis en scène au théâtre avec l'aide de son frère, les derniers instants de Jesse James jusqu'à ce qu'il le tue froidement. Ce phénomène, accentué par la narration de l'histoire en voix off, donne au film ce côté romanesque. La musique mélancolique de Nick Cave et Warren Ellis s'inscrit dans ce registre et transforme l'assassinat de Jesse James par le lâche Robert Ford en comptine que l'on viendrait nous raconter.

Bien que la scène de l'assassinat de Jesse James que l'on vient d'entendre soit l'aboutissement du film, ce dernier continuera d'hanter Robert Ford jusqu'à sa toute fin. La théorie développée par Andrew Dominik veut que Jesse James ait lui-même orchestré sa propre mort, une sorte de suicide par procuration, par la main de Robert Ford. Se sentant de plus en plus menacé, Jesse James aurait préféré choisir ainsi sa propre fin. Mêlant à la fois une ambiguïté sexuelle et refoulée et un comportement introverti et complexé, Robert Ford ne fendra cette armure qu'après la mort de son idole.

L'excellent documentaire de toute beauté d'une émotion folle, Le peuple migrateur signé Jacques Perrin, sorti en 2001, a nécessité 3 ans de tournage et mobilisé plus de 450 personnes pour réaliser les prouesses techniques et spectaculaires de tournage en plein air. Si Bruno Coulet en a composé la sublime musique, il fait appel à Nick Cave pour interpréter le titre que l'on vient d'entendre, titre principal du film « To be by your side ».

On reste dans le documentaire animalier avec La Panthère des Neiges de Marie Amiguet et Vincent Munier, sorti en 2021. Une adaptation du livre éponyme de l'écrivain Sylvain Tesson, parti au Tibet avec le photographe Vincent Munier à la recherche de la Panthère des Neiges. L'occasion de s'interroger sur le rapport à l'homme et à l'humanité tout entière, avec la nature, cette planète tant malmenée et toutes les espèces animales que l'homme continue d'exterminer. Pour la musique, Nick Cave et son complice Warren Ellis ont composé une musique de toute beauté afin d'être à la hauteur des paysages filmés dans le documentaire. Outre certains titres chantés, d'autres rendent hommage à des espèces animales comme les cerfs ou les ours que l'on entend derrière moi, les loups que l'on entendra... que l'on entend derrière moi, les ours que nous entendrons juste après, pardon. Et puis bien sûr, la Panthère des Neiges. Et nous terminerons cette séquence consacrée au film avec le titre chanté de Nick Cave, We're Not Alone, pour ce film sublime que je vous recommande chaudement.

0: Ne bouge pas, Sylvain. Bouge pas. Dans les yaks, ils nous ont vus, c'est certain.
1: Meunier avait fait de l'affût une esthétique en même temps qu'une philosophie. Il m'avait invité à l'accompagner au Tibet à la poursuite d'un être que je croyais disparu, la panthère des neiges.
2: This world has ears and rocks have eyes.
1: En fait, on est très indifférent au monde qui nous entoure, à peine conscient.
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0: Dans la nature, t'es face à toi-même, tu peux pas tricher.
2: Nature loves to hide.
1: Meunier m'avait offert de soulever un coin du voile pour contempler l'errance des princes de la terre.
2: We are not alone.
0: Elle a vu passer. Quoi, elle est là. Elle nous observe. Il y a quelque chose là-haut. Tu l'as ?
1: C'est un saisissement du cœur. C'est tout ce à quoi on a renoncé

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1: On termine cette émission avec plusieurs titres de films emblématiques comportant des musiques composées par Nick Cave, avec Warren Ellis, avec les Bad Seeds, ça dépend. Les Ailes du Désir en 87 de Wim Wenders, The Road de John Hillcoat en 2009, et nous terminerons par Scream de Wes Craven en 96. Mais avant tout, notre titre préféré de Nick Cave, Jubilee Street, disponible sur l'album Push the Sky Away, sorti en 2013, et que l'on retrouve dans le film documentaire 20 000 jours sur Terre de Jane Pollard et Ian Forsythe, qui raconte 24 heures fictives d'une journée dans la ville de Nick Cave, alors en plein enregistrement de ce sublime album Push the Sky Away.

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1: Les ailes du désir de Wim Wenders, sorti en 87. On vous renvoie avec plaisir à la bande-son Paris, Texas, Les ailes du désir, sorti il y a quelques mois. À retrouver sur toutes les plateformes dédiées en podcast, bien sûr, et sur le site jetfm.fr, sur la page de l'émission, la bande-son. 11e film de Wim Wenders qui met en scène un ange incarné par le regretté Bruno Ganz, qui va renoncer à son statut pour vivre son amour avec une femme. Ça tombe bien ce jour de Saint-Valentin. Ce conte se déroule à Berlin, à une époque où le mur n'est pas encore tombé. Le film est tourné à la fois en noir et blanc et en couleur, le noir et blanc incarnant la vision des anges, et la couleur, les sentiments, les émotions humaines. L'ange Damiel rencontre Marion, Solveig de Martin, trapéziste dans un cirque. Séduit par cette femme, Damiel renonce à l'immortalité pour goûter au plaisir de la vie humaine et terrestre, sauf qu'il reste tributaire du seul désir de celle dont il convoite le cœur. Et puis n'oublions pas cette scène inoubliable et mémorable de Bruno Ganz entrant dans cette salle de concert avec Nick Cave sur scène. 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
1: Alors ça, ça nous plaît dans la bande-son, La Route de John Hillcoat, sortie en 2009. Écoutez un peu le pitch, dans un futur post-apocalyptique, quelques humains ont survécu alors que les espèces animales et les femmes, tiens donc, ont eu beaucoup moins de chance, comme par hasard. Les plantes et la nourriture disparaissent et le cannibalisme devient la norme pour survivre sur cette terre, qui donne envie du coup, où la mort et le froid règnent, n'est-ce pas ? Des humains tentent d'y échapper comme Viggo Mortensen et sa fille, qu'il fait passer pour un garçon, afin de tromper en plus les prédateurs sexuels.

Vous aurez compris que c'est le cannibalisme, bien sûr, qui nous plaît dans la bande-son et que nous sommes toujours en préparation d'une émission spéciale musique de films de cannibales.

Ça aussi, ça nous plaît dans la bande-son Scream de Wes Craven, sorti en 96, et on vous renvoie évidemment à la bande-son Scream qui vient de paraître en podcast. Le film qui raconte les agissements d'un tueur en série sur le campus de Woodsboro. Un tueur qui sévit à l'arme blanche, entièrement recouvert de noir et vêtu d'un masque appelé Ghost Face, littéralement visage de fantôme. Le titre Trouble in Woodsboro devient l'identité sonore du film au même titre que le masque de Ghostface. Dans une ambiance à la fois gothique et électro, Marco Beltrami a créé ce thème angoissant et inquiétant qui est repris dans tous les films de la saga et à chaque fois remanié pour s'adapter à chaque nouvel opus. Mais il y a aussi Red Right Hand que l'on entend derrière moi, composé par Nick Cave and the Bad Seeds, l'autre titre emblématique du film depuis le premier volet de la saga, également repris et parfois remixé pour les autres films Scream.

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1: Bonsoir et bienvenue dans ce numéro 77 de Vague à l'âme. Si vous nous écoutez ce 8 juin sur Jet FM ou bien encore sur Radio Méga, nous sommes le dimanche 14 juin et il est 21h. Une émission un peu particulière que j'enregistre depuis chez moi, puisque je suis très loin des studios de Jet FM, studios dans lesquels j'enregistre habituellement cette émission. Une émission qui va laisser une grande part à la musique, avec un mix, une mixtape, avec Kevin derrière les platines de Contre-Jour, donc qui est le chanteur et le musicien derrière Contre-Jour, cette formation nantaise qui était venue nous visiter il y a quelque temps, et dont le projet maintenant se dénomme Loire, L-O-I-R-E. Le mix s'appelle « Everyone brings their own share of lights ». Voilà une programmation curieuse et très vague à l'âme. Je vous souhaite une bonne écoute et on se retrouve sur cette même antenne dans 15 jours.

Après ce mix de Kevin de la formation Contre-Jour Loire, je vous propose de clôturer cette émission avec un extrait de leur EP sorti en 2025. L'EP s'appelle Encore la nuit. Le morceau que nous allons écouter maintenant s'appelle Extérieur nuit. Bonne soirée.

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